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6: L'écologie politique, c'est aussi la façon dont on va penser l'économie. Je veux une autre économie. Aller vers une forme de décroissance. Ah là là, le mot est jeté.
7: Charles Fournier.
6: D'une post-croissance.
7: Député écologiste d'Indre-et-Loire.
6: Parce que continuer dans ce sens-là, ça va nous emmener dans le mur. Et donc du coup, faut débattre de tout ça. Il n'y aura pas de réussite s'il n'y a pas de compromis. Pas de compromission, mais des compromis. On a donné des droits à l'entreprise, on a donné des droits à l'homme, mais on n'a pas donné de droits à la nature. Et donc, qui perd les arbitrages? Eh bien, la nature, tout le temps. Si on élève la nature au même rang juridique qu'une entreprise, si on la met à la même hauteur, si on lui permet de se défendre, c'est évidemment des visages humains qui devront être choisis collectivement. Tout le monde n'est pas d'accord là-dessus. Je crois vraiment que c'est la voie pour pouvoir avancer parce que j'en ai marre de perdre de manière constante. Une capacité de reconnaître la nature dans ses droits et de faire en sorte que ses droits puissent décider. Donc les droits de la loi, mais j'ai aussi fait rentrer la nature dans l'entreprise. C'est là où je suis pas assez radical, mais qu'il y a un droit de veto. Que les représentants au conseil d'administration de la nature puissent dire non. C'est pas possible. Votre business, c'est pas possible. Votre aménagement, c'est pas possible. Et c'est à ça qu'il faut arriver.
7: Reconnaître les droits du vivant. Juillet 2026, Charles Fournier dépose au Parlement une proposition de loi visant à reconnaître la personnalité juridique de la Loire. Bonne nouvelle, qu'on va commenter, avant de dresser un très sombre constat de notre situation écologique, démocratique et les voies pour parer ces catastrophes.
6: On est dans une situation d'un monde qui commence à prendre la mesure des problèmes, mais qui n'est pas du tout prêt à les changer. Sur le modèle agricole, il faut faire rupture. Dans le délai le plus court possible, aller vers une agriculture paysanne, elle est capable de nourrir. Il faut arrêter un certain nombre de cultures progressivement qui consomment énormément d'eau parce que ça ne tiendra pas avec le reste. Si on acte qu'on va vers un autre modèle, alors on mettra en œuvre toutes ces solutions. Et ce cap, ça doit être un changement de modèle et c'est ce modèle qu'il faut enclencher.
7: Septembre 2026, la canicule et son cortège de catastrophes annoncées depuis des décennies laissent place à une lugubre rentrée sous les menaces fascistes et écocidaires, les deux allant de pair, puisque l'extrême droite est toujours alliée à la droite pour voter des lois antisociales et anti-environnementales, dont la méphitique loi d'urgence agricole, la LUA, aussi dite loi Duplomb 2, grande offensive contre le vivant au profit de multinationales de l'agro-industrie. Plus de fermes-usines, de méga-bassines, de pesticides, dont la cétamipride, contre laquelle plus de 2 millions de Français ont pourtant signé une pétition Assemblée nationale en 2025. Salut les amis, c'est JBD pour Polémique, c'est la voix off.com et pour votre radio encore libre préférée, le vivant se défend aussi au Parlement. Bonjour Charles.
6: Salut.
7: Merci de nous recevoir dans ta nouvelle permanence à Tours. C'est la rentrée et donc le temps est précieux et merci de le prendre pour venir causer dans le micro. Charles Fournier, l'un des 38 députés du groupe écologiste à l'Assemblée nationale. Même si au national, j'ai une certaine circonspection vis-à-vis de la formation politique que tu représentes, c'est toujours avec beaucoup d'enthousiasme que je t'accorde mon suffrage au local. Comme disent les gens de droite, hein, tu es un gars vraiment issu de la société civile. On le rappelle, hein, BAFA, le brevet d'animateur... L'éducation populaire, c'est ton ADN, c'est de là que tu viens et tu es un vrai homme de gauche.
6: Je fais partie de cette famille politique, mais je sais qu'il y a une diversité et que cette diversité peut nuire à la cohérence d'ensemble. Pour autant, moi j'aime cette biodiversité. J'estime qu'elle fait partie de la capacité à faire ensemble malgré des différences qui existent. Voilà. Et donc je me reconnais comme étant effectivement la gauche de mon parti. Je prends des positions en essayant d'être toujours cohérent. Que ça s'agisse ici ou nationalement. Et c'est évidemment pas mon parti qui guide les positions, mais peut-être ce qui me guide, c'est les valeurs de mon parti, c'est ce qui a fondé l'écologie politique, c'est les grands penseurs de l'écologie politique, et c'est ça qui me tient encore aujourd'hui et qui me tiendra, je pense, encore un bout de chemin.
7: Blague politicienne, mais qu'est-ce que vous attendez pour passer dans un vrai parti, une vraie force écologiste et de gauche qui s'appelle la France Insoumise, au lieu de nous diviser en cette période période de menaces fascistes sur la présidentielle.
6: Je peux te répondre assez facilement à ça parce que, bon, d'abord, la France insoumise, on a, et je commence par là, des différences assez marquantes sur les questions internationales, sur le centralisme, sur la pensée économique. Donc on a quand même vraiment des points de désaccord. Il faudrait être capable d'en parler et pas de demander de rejoindre, d'être avec eux ou de pas être avec eux. Là, il faut qu'on puisse discuter de ça pour pouvoir construire ensemble. Moi, je défends l'écologie politique. J'estime qu'elle doit trouver sa place dans un rassemblement avec la France insoumise. Et donc, c'est ça qui me guide, d'être capable de travailler sur ce qui nous rassemble. Et il y a plein de points qui nous ressemblent, mais il y a des points sur lesquels je suis en désaccord. Et voilà, et c'est assumé, et ils le savent, et nous avons des dialogues. Et d'ailleurs, localement, finalement, ces sujets sont assez peu présents, donc il n'y a pas de hiatus. On arrive à travailler ensemble, mais dès qu'on arrive au niveau national, on ne se retrouve pas totalement sur tous les sujets. Voilà. Donc voilà, donc là on est rentré dans un moment un peu particulier qui est celui de la présidentielle. C'est là que ça se jouera. Dès maintenant, moi j'appelle à ce que nous nous retrouvions. Je le dis, ce n'est pas évident. Tout le monde dit bah, il faudrait que votre candidate, elle abandonne. Mais pour un parti, pour le nôtre, ne pas être présent à la présidentielle, ce n'est pas rien. Ce n'est pas un acte anodin. Et d'ailleurs, elle continue pour l'instant, elle se défend, elle porte l'écologie politique. C'est à ça que sert aussi la présidentielle. Si on disparaît dans ce moment-là, donc tout le monde dit bah, il faut être ensemble. Moi, c'est OK, mais c'est OK si on a trouvé des points d'accord. Ce n'est pas OK par principe, ce n'est pas OK par reddition, ce n'est pas OK par soumission. C'est parce qu'on aura travaillé sur les points. Et ça, il faut être capable de le faire. Il faut être capable de le faire dans les deux sens.
7: Vous l'avez fait à la
1: fait.
7: Quand Macron a dissous, voilà, vous avez retrouvé la notion de front populaire, de coalition.
6: Il y a un point qui a changé, en tout cas pour moi, qui est essentiel, c'est qu'on l'a fait à chaque fois dans un sursaut de dernière minute pour le fabriquer. Je pense qu'il ne faut pas refaire la même chose. Et que là, on est encore suffisamment loin de la présidentielle pour ouvrir des discussions normales. Il y a un article dans Libé que j'ai bien aimé, c'est une tribune d'ailleurs, qui dit « la gauche ne se dispute pas, elle se dispute mal ». Voilà. Ça ne peut pas être l'uniformité, je veux dire, la gauche. C'est justement cette diversité. Et il faut accepter ça. Et donc cette diversité, avec un cap qui soit très clair, un projet de rupture, ça c'est une évidence, il n'y a pas de discussion là-dessus. Mais dans ça, il y a des nuances, et nous apportons chacun des nuances, et il faut qu'on retrouve ces nuances.
7: Faire une coalition, écarter la menace fasciste, et puis on discute, voire même on s'engueule quand on a gagné.
6: Bah bien sûr, non mais le premier danger c'est celui-là.
7: Ou pas d'ailleurs, on n'est pas obligé.
6: Le premier danger c'est celui-là, il faut quand même dire les choses. Si on regarde objectivement ce qui est en train de se passer sur la présidentielle, en tout cas ce que je peux analyser, au premier tour, vraisemblablement, si les sondages continuaient, Mélenchon face à Le Pen, le deuxième tour, c'est ça. Au deuxième tour, pour l'instant, rien n'est évident. Parce que Le Pen gagne dans tous les cas de figure. Dans tous les cas de figure.
7: Oui, c'est ce que nous disent les sondages.
6: Oui, non mais peu importe.
7: Les sondages nous donnaient Balladur gagnant en 95, 6 mois avant l'élection.
6: Mais tu sais qu'on ne peut pas utiliser les sondages pour dire que Mélenchon va gagner et pas les utiliser pour dire qu'il va perdre. Tu vois, il y a aussi un petit peu d'intox autour de ça. Mais n'empêche que ça nourrit, et ce n'est pas un sondage, mais c'est une série de sondages qui t'indiquent des choses. Et donc du coup, au deuxième tour, il est loin même d'ailleurs. Ça veut donc dire qu'il faudra se retrouver, qu'il faudra être capable de raconter une histoire qu'embarquera évidemment la radicalité, mais aussi la gauche telle qu'elle est aujourd'hui. Et il n'y a pas une pensée unique, il y a un cap unique, mais après avec des pensées diverses, et c'est ce à quoi je vais travailler.
7: J'avais envie qu'on parle de la loi d'urgence agricole. Et on reviendra, de toute façon, les deux thèmes sont liés, puisque, ainsi que Fleur Breteau, représentante de Cancer Colère, l'a dit à l'Assemblée nationale en désignant la partie droite et très à droite de l'hémicycle. Vous êtes des alliés du cancer et nous le ferons savoir. Et donc, il y a un rapport entre écocide et fascisme. Ah, il paraît qu'il faut pas dire que le Front National est un parti fasciste, parce que Marine Le Pen dit que c'est de la diffamation.
6: Je pense qu'il y a beaucoup d'éléments pour dire que c'est un parti fasciste.
7: Fondé par un FNSS et un milicien. J'aurais dû commencer aussi par cette question. Comment vas-tu, Charles, en cette rentrée scolaire 2026 ? Ça a été très dur pour toi ces derniers temps-là.
6: Oui, en fait, en vrai, pendant un peu plus de 6 mois maintenant, j'ai fait suite à 2 AVC.
7: Tu peux nous rappeler ton âge ?
6: 58 ans. Je me suis retrouvé écarté de l'Assemblée nationale, où je me suis retrouvé dans une vraie difficulté qui m'a tenu éloigné. J'ai réappris petit à petit à retrouver des bases, à me sentir en confiance, progressivement. Ce n'est pas totalement réglé, mais c'est en bonne voie. Quand je parle là, ça me demande de l'énergie, ça me demande une concentration que j'avais avant, mais que je n'ai plus tout à fait. Donc, il me faut élaborer. Et ça, c'est ce qu'on appelle la mémoire de travail. C'est la mémoire de court terme qui te permet d'élaborer. Donc, moi, là-dessus, j'ai été un peu abîmé, mais abîmé, ça va revenir. Je vais retrouver les voix. Je fais de l'orthophonie. J'avais rendez-vous juste avant pour pouvoir retrouver la voix. Voilà. Et puis enfin, j'ai découvert que j'avais une maladie à ce moment-là. Alors on m'a dit un premier diagnostic, un deuxième. Donc je préfère rester prudent. Mais en tout cas, ce n'est pas arrivé que par hasard. Évidemment, il y a mon investissement, mais pas que mon investissement. Il y a aussi cette maladie. Et puis enfin, il y a une autre raison quand même qui explique ça. C'est les conditions dans lesquelles nous faisons notre travail qui est un peu délirant. Le travail parlementaire part dans tous les sens, n'est pas toujours sérieux. On travaille sur des textes de loi dans des délais très courts. C'est tout le temps des procédures d'urgence. Jamais on prend le temps d'élaborer. Par exemple, sur la réforme des retraites, il aurait fallu du temps, élaborer, réfléchir. Là, évidemment, tout est fait pour aller très vite. Il y a deux mots du capitalisme aujourd'hui qu'on entend quand même souvent, c'est accélération et c'est simplification. Mmh. Il faut se méfier quand on entend ces deux mots. Et ces deux mots-là nous racontent à quel point il faut aller vite pour que tu n'aies pas le temps de réfléchir, pour que tu n'aies pas le temps d'imaginer autrement le monde. Tu n'as pas le droit de penser au futur. On va te parler de la tyrannie de la réalité. Regardez la situation budgétaire, elle est catastrophique. Ça, c'est une assertion qui nous est versée.
7: Et jamais on nous pose la question, la faute à qui et notamment
6: la situation réelle et qu'est-ce que ça veut dire et c'est quoi l'incidence. Et c'est tous ces sujets-là. Et donc, du coup, moi, je me suis retrouvé prisonnier de cet exercice. J'ai fait une longue pause. Je dois revenir, mais je dois dire que maintenant, je ferai attention pour moi, mais ça suffit pas. C'est-à-dire qu'il faut que l'Assemblée en tire des enseignements. Alors, bon, elle va pas le faire tout de suite, mais en organisant mieux le travail parlementaire, en évitant l'espèce de course dans laquelle nous sommes. Je suis pas bien sûr qu'on se rende compte tout le temps, mais on a X textes en même temps, des textes en commission, en plénière, on court d'un endroit à l'autre. Je caricature pas, c'est la réalité. Et donc, du coup, il y a un moment, tu n'arrives pas à faire sérieusement la loi, et c'est surtout ça la conséquence. C'est que les lois, elles ne correspondent pas aux citoyens, ils n'écoutent pas parce qu'il n'y a pas la place pour le faire.
7: La volonté non plus d'ailleurs.
6: Hein. Non, il n'y a pas la volonté, mais moi j'ai...
7: Je pense aux 2 millions de signatures de la loi Duplomb de l'an dernier.
6: Bah oui, clairement, mais moi j'ai, par exemple, j'ai mis en place un parlement de circonscription, je suis à l'écoute. C'est du temps long, c'est pas du temps court ça, c'est pas du temps d'urgence, voilà. Donc globalement, je dis pas que c'est à cause de ça que j'ai fait mon AVC, bien sûr, mais c'est un des facteurs supplémentaires qui explique qu'on travaille dans une insécurité. Évidemment, il y a des gens qui disent, ah bah ouais, mais il se plaint, il gagne plein d'argent, bon voilà. Je pourrais parler de ce que je gagne vraiment, qui n'est pas du tout ce que les gens s'imaginent. Mais c'est pas une plainte, mais c'est pour expliquer pourquoi on en arrive là. On se met un peu en danger. Moi, j'ai fait ça un peu sérieusement, un peu trop sérieusement. Mmh. J'ai couru dans tous les sens. J'ai fait un tour de France, j'ai été partout. Voilà. Et là, aujourd'hui, bon, je vais regarder un peu les choses en face et je vais faire des choix. Je vais être plus chirurgical et je pense que ça fonctionnera aussi. Mais en tout cas, choisir plus précisément les entrées de mon travail.
7: Vu que je t'ai adressé au moins par deux reprises mon bulletin de vote qui n'était pas un chèque en blanc, je suis allé vérifier que tu bossais. Effectivement, avant même que tu fasses tes AVC, ouais. Je me suis dit, il va se crever au boulot. Ouais. Parce que je t'ai vu dans des commissions de ouais. tout faire, des rapports ouais. sur le tourisme, sur ceci, ouais. sur cela. Ce ouais. Quand on fait le travail sérieusement de député, c'est un coup à y laisser ouais. sa peau, en fait, ou des plumes, en tout ouais. cas. Hein.
6: Oui, alors après, la conséquence quand même de ça, je suis censé représenter les gens. Pendant 5 mois, je n'ai pas pu les représenter. Ou quasiment pas, j'ai continué un peu mais assez mal.
7: Est-ce qu'on a plus de députés quand le député est malade? Parce que tu avais une suppléante mais en fait qui n'a pas tes pouvoirs.
6: Mais non, mais ma suppléante, elle reste suppléante mais elle n'a pas de pouvoir. Elle peut me remplacer mais si je m'en vais définitivement, avant la fin de mandat.
7: Quand le député est en arrêt maladie, on n'a plus de député.
6: Quand tu es en arrêt de maladie, quand tu as une grossesse, il n'y a pas de suppléance. Et ça, c'est un des points que j'ai mis en évidence. Incroyable. C'est complètement dingue. Et donc, voilà, c'est toutes ces dimensions-là qu'il faudrait prendre en question. Il y a un travail qui est engagé sur le règlement intérieur de l'Assemblée nationale, bon, qui va accoucher d'une souris, mais l'enjeu, c'est quand même de porter ces sujets-là, de transformer le fonctionnement de l'Assemblée. Or, regardons un peu ce qui se passe chez d'autres. En Allemagne, ils font 22 semaines par année au Bundestag, au Parlement. 22 semaines. Ici, nous, c'est complètement de la folie. Donc, du coup, ils ont de la présence en circonscription, par exemple. Moi, c'est un peu des choses comme ça que j'aimerais imaginer pour la suite. Je dois avouer quand même que cet été, je me suis un peu effondré après l'AVC, que j'étais vraiment pas bien. J'ai fait une petite dépression, enfin une dépression. Et la plupart des gens qui font un AVC font une dépression. Là, aujourd'hui, je remonte la pente, je suis plutôt correct. Je me sens très serein dans la manière d'aborder la rentrée. Mais je dois te dire qu'au mois de juillet, là, j'étais quand même fond du trou, plus ce qui se passe autour, qui franchement en rajoutait, parce que quand même, on a passé notre temps à dire que le réchauffement climatique, que tout cela allait nous tomber dessus, qu'il y avait une accélération, que, etc. Et finalement, rien n'est écouté. L'écologie a été raillée, un coup par Sarkozy, un coup par les macronistes, après avoir fait de l'écologie au début, un peu de leur sujet. À la fin, plus rien, ils démontent le peu qu'ils avaient fait. Donc du coup, c'est une situation absolument catastrophique. Et moi, quand je vois tout ça, tout ce qui est arrivé, j'étais quand même pas super bien, voilà. Bon.
7: Si ça peut te rassurer, t'as pas été le ou la seule à passer un très mauvais été. Et depuis le temps que le GIEC, Hubert Reeves, René Dumont nous disent qu'on y va et qu'on y est, bon, maintenant que c'est quand ça arrive, et voilà, ça met pas en joie. Hein.
6: Bah non, clairement pas. Et puis c'est pas des petites mesurettes, c'est des changements structurel, profond. Enfin, je travaille beaucoup sur les transformations de l'entreprise. Pour moi, c'est assez fondamental. Si tu veux sortir du capitalisme, il faut un chemin. Il faut un chemin pour sortir du capitalisme. Et pour sortir du capitalisme, il faut arrêter de rémunérer sans cesse le capital au détriment du travail. Il faut retrouver une forme collective de l'entreprise. Il faut donner de la place aux salariés. Il faut donner de la place à la nature. C'est des sujets. Alors moi, je les travaille, je les ai mis en loi. C'est pas immédiat, mais ça raconte le chemin que nous devons prendre. Et donc, je suis convaincu que c'est ce qu'il faut faire. Malheureusement, ce à quoi on assiste, c'est tout le contraire de tout ça.
7: Si les ultra-riches et multinationales pouvaient payer des impôts en France et abonder les caisses de l'État, ce serait bien.
6: Clairement, non, mais il faut une justice fiscale. On est arrivé à un point qui est absolument scandaleux. J'étais ce matin dans une réunion avec le département qui nous faisait exposer sa situation financière extrêmement difficile. Ce qui est vrai, leur situation est très difficile. Mais il y avait autour quelques députés macronistes qui disaient « Ah là là, mais c'est scandaleux !» Mais comment c'est possible? On ne peut pas tenir un discours au niveau local et avoir un discours contraire au niveau national. Ça ne marche pas. Je suis intervenu, je dis « C'est quoi aujourd'hui l'exercice? Est-ce que nous, on doit venir en soutien, mais on n'a pas le droit de parler de politique ?» Ou alors, moi, je vais vous parler de politique et je vais pas être d'accord et je vais dire qu'il faut plus de recettes et que ces recettes, elles vont pas tomber du ciel et qu'il faut imaginer taxer de manière plus juste les plus riches. Voilà. Et ça, c'était interdit. Il fallait parler que du court terme et que, voilà. Et à court terme, on retombe dans les mêmes situations. Leur situation, elle restera bancale. Je vais soutenir un courrier du département demandant à ce que le fonds de compensation soit en 2027 à la hauteur. Pas de problème. Mais dans le long terme, ça va pas changer la donne. Il faut changer la fiscalité. Il faut de la justice fiscale. C'est fondamental. Quand on ne dit pas ça, malheureusement, on participe d'une certaine manière de nourrir l'ambiance, l'extrême droite, une forme de populisme. Localement, on dénonce des choses qu'on adopte quand on est au niveau national. Ça, c'est vraiment un problème et j'espère qu'à un moment donné, il y aura une petite prise de conscience de leur côté.
7: Le règne de Macron s'achèvera avec la présidentielle. Clairement, la Macronie n'a plus besoin d'essayer de séduire et profite des quelques mois qui lui restent pour passer en force lois et mesures antisociales, anticitoyennes, comme le permis de tuer accordé à la police, et bien sûr des lois anti-écologiques, comme la LUA, votée par les serviteurs politiques de multinationales. Cette offensive anti-écologique est aussi menée à l'échelle européenne avec les fameux omnibus, paquets de lois passés au pas de course qui détricotent des protections environnementales. Sidérante violence contre le vivant et le social, stratégie du choc, des coups si brutaux qu'ils nous laissent sidérer. Charles Fournier.
6: En fait, j'ai l'impression qu'il y a deux stratégies qui sont à l'œuvre. D'un côté, cette stratégie du chaos, on va très loin, il en restera toujours quelque chose. D'un côté, il y a ça, et puis de l'autre côté, il y a aussi par moment la fenêtre d'Overton qu'on élargit petit à petit. On va occuper avec un choc, et pendant ce temps-là, faire passer petit à petit l'impensable, en fait, en vrai. Donc je trouve que ils allient les deux.
7: On a vu avec la loi Duplon, c'est-à-dire on voulait plus de fermes-usines, plus de méga-bassines, plus de machin, mais allez, on lâche sur l'acétamipride. Et en fait, non. Pendant finalement, l'acétamipride, on vous la met aussi. Malgré vos 2 millions de signatures sur une pétition à l'Assemblée nationale.
6: C'était une catastrophe. Et puis en même temps, dans le même temps, on a eu plein d'autres textes absolument dingues. Mais c'est là où je dis qu'ils jouent un peu de manière. C'est quand même assez inquiétant parce qu'ils nourrissent la position d'être au-dessus des lois. Quand j'entends Retailleau, il veut sortir de l'état de droit. Marine Le Pen propose la même chose, mais alors elle s'embête encore moins. Elle passe par une modification de la Constitution et en disant tout référendum sera forcément présidentiel et il n'y aura plus de passage par le Parlement, il n'y aura plus de référendum qui puisse être déclenché autrement que par le président de la République, ce qui est quand même une forme un peu fascisante d'enclencher ça. Et ça, c'est dans les tuyaux. Elle a déposé une proposition de loi, ils y reviendront. On a quand même ces personnages qui arrive à jouer avec l'état de droit, avec la philosophie de l'état de droit, et en nous disant, bon bah, je vais taper dans le tas, finalement, bon bah, ça passe pas, mais on trouvera un autre moyen pour que ça passe. Et finalement, est-ce qu'on a encore besoin de s'emmerder avec l'état de droit? Ce qui est quand même assez ahurissant. C'est malheureusement l'effet aussi de la com. La com dans laquelle nous sommes, c'est-à-dire, plus on va aller sur un terrain choquant, la théorie du choc, hein, voilà, plus bah, on va marquer les gens. Résultat, c'est qu'en face, on peine à s'organiser, c'est qu'on est un peu tétanisé.
1: Sidéré,
6: exactement, et sidéré. Et c'est ça qui est un peu compliqué. Alors, la tentation, elle est de répondre de la même manière, parce que finalement, la présidentielle, elle nous présente deux visages. D'un côté, un choc complètement ahurissant, puis de l'autre côté, eh ben, une réponse aussi du choc face à ça. Voilà. Et donc, on est dans ce moment-là, et ça, c'est vertigineux, parce qu'on est acculé dans nos choix. Ça, je trouve ça très difficile.
7: La dernière fois qu'on s'est vu, on se réjouissait de ces 2 millions de signatures, pétition de l'Assemblée nationale, donc contre la loi Duplon. D'ailleurs, il y en a eu d'autres après. Perso, je pense qu'il faut continuer. Voilà, j'entends des gens qui disent oui, on signe des trucs, ça sert à rien. Je dis non, il faut toujours se manifester et le faire pendant qu'on peut. Cela dit, bon, il y a Duplon a dit oui, bon, en fait, la vie des Français, j'en ai rien à fiche. Je maintiens quand même mon acétamipride. D'ailleurs, j'ai découvert un nouveau mot. Flupyradifurone.
6: C'est le deuxième néonicotinoïde, parce que évidemment, t'en as un premier, puis paf, on t'en met un deuxième, etc., etc. Et à chaque fois, une petite couche qui peut passer. Cette loi, elle est complètement hallucinante. C'est à rebours, évidemment, de ce qui est nécessaire. La loi d'urgence agriculture est devenue la loi Duplon 2. C'est ça la donnée, avec en plus d'autres éléments dedans. Par exemple, moins commenté, mais une modification de la démocratie de l'eau, ce qu'on appelle les parlements de l'eau, avec plus de sièges pour les syndicats d'agriculteurs, et pas n'importe lesquels, où on va minimiser la présence des citoyens pour donner leur point de vue et peser leur point de vue, alors que déjà, franchement, il y avait beaucoup à redire dessus, mais là, on en remet une couche. Quand même, il est prévu dans cette loi que l'eau pour l'agriculture puisse être considérée comme une

0: Benoît Biteau en Charente, le rappel à l'envi, hein, c'est les autorisations d'irrigation de pomper dans les nappes phréatiques, c'est pour irriguer du maïs et ça ne concerne que 7% des exploitants agricoles. Comment une minorité vole le bien commun d'une majorité et pas que des autres agriculteurs.
1: Oui, puis quand même, disons-le, c'est dans ces grands irrigants, c'est plutôt ceux qui s'en tirent bien, qui arrivent à avoir des revenus, mais qui aujourd'hui commencent à avoir peur. Qui se disent, ah ben non, mais moi, mes grandes cultures arrosées de pesticides, arrosées d'eau, ça va plus être trop possible. Et c'est vraiment peu de gens. Il y a plein d'autres agriculteurs qui sont complètement conscients de la situation dans laquelle nous sommes. Même parmi ces syndicats majoritaires, pas le syndicat majoritaire, mais un certain nombre d'en bas, hein, ceux qui sont en bas, qui commencent à douter un peu, qui commencent à s'inquiéter de la situation dans laquelle nous sommes. Voilà, alors évidemment, l'argument immédiatement, t'es pas agriculteur, tu ne peux pas savoir, mais moi je discute tout le temps avec des agriculteurs.
0: Puis vous avez dans vos rangs Benoît Biteau, paysan, député, agronome.
1: Mais ce qui est marrant, c'est que quand il est paysan et qu'il s'exprime comme paysan, on dit « Ah non, mais là, t'as pas le droit de t'exprimer comme paysan. C'est pas parce que t'es paysan que tu sais tout. » Puis quand t'es pas paysan, on dit « Bah non, mais t'es pas paysan, tu ne sais rien. » Évidemment, on peut parler de tous les sujets. Maintenant, il faut parler en s'étant renseigné, en étant à l'écoute de celles et ceux qui font ce métier, évidemment. Et moi, c'est ce que je fais. Et donc, du coup, bah, je discute souvent, j'écoute, j'entends. Et malheureusement, la situation, elle est dramatique. Et cet été, encore plus que d'habitude. Et donc, on va remettre en place des aides exceptionnelles, des mesures d'urgence, mais on n'engage pas le changement d'orientation, on ne change pas le modèle agricole, on reste dans le même. Et ça, on se tire une balle dans le pied, et ils se tirent une balle dans le pied.
0: Dans quelques instants, suite de cet échange avec Charles Fournier, on va parler maïs et mégabassines, thème aussi abordé par le Darmanin de jardin de nos confitures. Ça faisait longtemps qu'on ne vous l'avait pas passé, celle-là.

0: Parmi les horreurs de la loi d'urgence agricole, feu vert aux méga-bassines, autorisation de voler l'eau en pompant dans les nappes pour la stocker dans des réserves à ciel ouvert où elle s'évapore et s'empoisonne. Essentiellement pour faire pousser une plante pas adaptée à nos climats, le maïs, destiné non pas à nourrir la population, mais à nourrir des bovins en Amérique du Sud qui nous renvoient une viande suspecte, concurrence déloyale à la viande française, produite, elle, avec un cahier des charges très strict. Sur le front des méga-bassines, après une phase de pillage de l'eau organisée, on a vu en cet été 2026 un exploitant d'Indre-et-Loire qui s'est construit sa bassine en catimini. Far West et loi du plus fort.
1: On s'assoit sur la loi, fût-elle imparfaite, elle protège encore sur certains aspects, mais on voit bien que plus personne ne respecte ça. Ça me fait penser à un autre exemple, qui va te paraître un peu différent, mais qui relève de la même chose. Là, s'ouvre le procès d'Olivier Bouygues.
0: C'est le fils de Martin.
1: C'est le fils de Martin, grand propriétaire en Sologne. Il s'est fait attraper. Ils ont découvert dans sa propriété des charniers de tout type d'animaux qui faisaient concurrence au gibier. Ils ont découvert sur sa propriété en grillagé un excès de gibier qui laisse à penser à un élevage et non pas à un espace de chasse. Ça fait des années que ça dure. Il y avait des listes d'animaux à éliminer, des primes pour ceux qui éliminaient les animaux. On n'en parle pas de ça. Et ben ça... C'est des ultra-riches qui viennent en Sologne, c'est leur terrain de jeu, terrain d'amusement. C'est pas qu'ils contestent la loi, c'est qu'ils ignorent la loi. Ils sont au-dessus de la loi, avec des complicités. Qui vient chasser régulièrement? Tu regardes, Ciotti, Jacob en son temps, les uns les autres.
0: En fait, ils chassent même pas, ils sont au baltrap. Ah,
1: bien sûr, et ils viennent discuter, faire business, oui. Passer des accords. Parfois, l'extrême droite vient aussi là, avec le maire de Salbris, avec tous ces gens. C'est vraiment, franchement flippant. Voilà. Et donc,

0: Donc ça, ce procès, j'espère qu'il sera exemplaire, qu'il sera condamné. Il risque 750 000 euros d'amende et 7 ans d'emprisonnement. Franchement, tuer des animaux, c'est pas une blague. C'est des animaux protégés. Pour certains, la crécelle, le balbuzard, tous ces animaux étaient interdits de tuer. Moi, je veux une bassine, ben, je vais me faire une bassine dans mon coin en s'en moquant. Rappelons-nous ce qui s'est passé en Indre-et-Loire. Dans le sud du département, il y a un maire propriétaire agricole qui s'est pris 17 infractions à l'OFB et tout le monde de dénoncer ça et de dire que le pauvre, 17 infractions. C'est pour ça qu'il y a une police de l'eau. C'est aussi parce qu'il y a des gens qui finalement s'assoient sur les règles. Il faut revenir aux règles, il faut revenir à la démocratie de l'eau, recommencer à discuter autour de l'eau parce que l'avenir est sombre de ce point de vue. Et là, parce qu'il est sombre, eh ben on accélère les pratiques non vertueuses pour décider pour soi-même et on met ça sur le dos de quelques contestataires. Non, non, il y a bien plus que ça. Il y a beaucoup de gens. D'ailleurs, les 2,5 millions de signatures, ça nous racontait quelque chose. Sur l'acétamipride, bien sûr, mais pas que ça. Sur ce que les gens disent. Alors, évidemment, on raconte, et ça c'est assez facile, on va raconter que bah, y a plus d'eau, qu'il faut récupérer de l'eau de pluie. Mais c'est pas ça les bassines, c'est pas récupérer l'eau de pluie. Ça c'est une blague de raconter ça et d'entendre cela. C'est pomper l'eau dans les nappes phréatiques, c'est prendre le risque l'eau qu'on va mettre dans les bassines, ça va être de l'eau souillée par les pesticides qui va être repartir ensuite dans le sol. Et c'est un peu sans fin. Ces pratiques-là, elles se font sous le manteau ou en tout cas, maintenant, elles sont en train de s'étaler au grand jour. On va pomper l'eau. On nous explique qu'on va récupérer de l'eau pendant la période hivernale parce qu'il y a plus d'eau. Mais la période hivernale, elle sert à reconstituer les nappes phréatiques. Si vous utilisez cette eau, vous la détournez. Vous faites un accaparement de l'eau pour remplir vos bassines, bah c'est de l'eau en moins dans les nappes phréatiques. Et ça, c'est extrêmement inquiétant. C'est notre eau à nous aussi. Hein. C'est ça qui est en jeu. Donc, moi, je dis pas que du jour au lendemain, on va passer d'un modèle à l'autre. Mais il faut que chacun apprenne à cultiver en utilisant moins d'eau, préférer un modèle qui va être sobre en eau. Et ça, c'est ce mot sobre. D'ailleurs, il est même plus assez. Parce que sobre laisse entendre qu'il faut consommer moins. Mais ne dis pas la limite de quantité. L'eau, évidemment, il y a toujours autant d'eau sur Terre. On apprend ça à l'école.
1: Elle n'est pas toujours sous la même forme et de la même qualité. Exactement. Et au même endroit.
0: Donc, la quantité d'eau est toujours la même. Il y a ce qu'on appelle le grand cycle de l'eau et le petit cycle de l'eau. Le petit cycle de l'eau, c'est nos usages humains. Dans le grand cycle, il y a toujours de l'eau, mais elle n'est pas accessible. Dans le petit cycle, par contre, ça, c'est l'eau directement utilisée. Ça, celle-là, elle est de moins en moins disponible. Et donc, c'est ça qui est dramatique. Et pour tous nos usages, cet été, on a pu mesurer ce que ça voulait dire, la sécheresse. On a pu mesurer à certains robinets d'eau où il n'y avait plus d'eau. On a dû ramener de l'eau par citerne. Et pendant ce temps-là, on va continuer d'alimenter un modèle qui ne fonctionne pas. Il faut mettre un stop à ça. Je le dis par ailleurs, qui paye l'eau ? Qui paye l'eau ?
1: Toujours les mêmes.
0: C'est nous.
1: Voilà. Les contribuables, les citoyens, citoyennes.
0: Voilà. Et ça, c'est pas juste. Ce n'est pas juste. Il faut revenir sur la question de la répartition du coût de l'eau, que ça soit juste.
1: D'ailleurs, on paye aussi les méga bassines et machin.
0: Avec l'argent public qui va aider à faire tout ça. Ça, à chaque fois, c'est des systèmes qui ne vont pas régler le problème, mais qui vont être soutenus par la puissance publique, avec la complicité du gouvernement. Et ça, ce n'est pas possible.
1: D'ailleurs, notons aussi au passage que quand on proteste ou qu'on manifeste contre ce

0: affiché très clairement dans son cahier des charges. Leur but, c'est quelques grosses fermes-usines et finir de tuer ce qui reste de la paysannerie. D'ailleurs, ça reste quand même sidérant de voir des exploitants agricoles qui ne s'en sortent pas, qui militent pour les gens qui veulent leur propre mort. Enfin, ça restera un grand mystère. Je reste sur la loi d'urgence agricole. Plus de fermes-usines. Je pense à Creutzfeldt-Jacob, les épidémies qu'on s'est tapées, ces fermes des 1000 vaches et compagnie, là. Ce sont de véritables incubateurs. On n'a rien retenu du coronavirus, de Creutzfeldt-Jacob, de la grippe aviaire. Non, le modèle, ça reste faire des énormes bouillons de culture qui vont, un jour ou l'autre, nous refaire des maladies et semer la panique et la mort.
1: Ah oui, si on regarde la situation sanitaire dans laquelle on se retrouve depuis quelques années, on mesure qu'il y a des virus qui passent de l'homme vers l'animal ou de l'animal vers l'homme, qu'il y a ce qu'on appelle des zoonoses, quand tu parles de l'animal vers l'humain, et qu'il y en a de plus en plus. Il y a ça d'un côté. Il y a par ailleurs le réchauffement climatique qui laisse à penser que certains glaciers qui vont fondre vont libérer aussi des virus. Et il y a un vrai danger parce que c'est des virus qui existaient à une époque où nos corps étaient peut-être adaptés, mais aujourd'hui ne le seront pas forcément. Et donc c'est quand même assez flippant. Et puis globalement, le réchauffement climatique provoque une perte de biodiversité. Cette perte de biodiversité casse la chaîne alimentaire, va donner plus de force à certains virus par rapport à cette chaîne complète qui nous permet de vivre, parce que c'est un équilibre, c'est une symbiose. Cette symbiose, elle est un peu cassée. Donc on est quand même dans ce temps-là. On est dans ce temps-là, on est dans le temps de la mondialisation. Et donc ça, c'est aussi le capitalisme, c'est aussi la circulation des marchandises de manière complètement délirante. Une maladie qui arrive à un bout de la planète, on l'attrape très très rapidement à l'autre bout. Et on entend ça régulièrement. Chikungunya, il est à tel endroit, puis on est en train de dire, ah ben ouais, mais là, ça y est, pof, c'est chez nous. Plus personne n'est vraiment protégé de ces maladies. Donc c'est quand même extrêmement inquiétant. On peut corriger ça, parce qu'il faut corriger ça, mais pour cela, il faut avoir une lucidité complète, il faut penser la recherche sur notre santé humaine et la recherche sur la santé animale ensemble. Il faut articuler ça, il faut beaucoup d'argent là-dessus, il faut anticiper ce qui est en train d'arriver. Et puis par ailleurs, il faut changer de modèle économique, changer de modèle agricole. Si on ne le fait pas, nous courons à la catastrophe. Et je le dis, en matière d'agriculture, quand j'ai fait un rapport sur la grippe aviaire, une catastrophe absolue, elle est encore présente. Alors qu'au départ c'était exceptionnel, mais c'est plus exceptionnel, elle est là de manière présente. Parce que la faune sauvage a elle-même attrapé cette maladie et la retransmet vers des animaux. Parce que on a fait des canards d'élevage pour la chasse qui vont attraper cette maladie et vont le refourguer à toutes celles et ceux avec lesquels ils vont être en contact. Donc c'est quand même ça la situation dans laquelle on est. Et pendant ce temps-là, on va payer les chasseurs pour pouvoir repérer les animaux morts. Bah oui, mais bon, ils les provoquent un tout petit peu quand même, hein, voilà. Donc du coup, globalement, on est dans une situation d'un monde qui commence à prendre la mesure des problèmes, mais qui n'est pas du tout prêt à les changer, qui ne fait pas à la hauteur ce qui est nécessaire. Là, il faut... Franchement, sur le modèle agricole, il faut faire rupture. Il faut changer dans le délai le plus court possible, aller vers une agriculture paysanne, une agriculture qui soit capable de nourrir, et elle est capable de nourrir. Il faut arrêter un certain nombre de cultures progressivement qui consomment énormément d'eau parce que ça ne tiendra pas avec le reste. Il faut, pour nos vignes, imaginer pour nos vignes comment on va pouvoir les protéger, que ça soit du gel, que ça soit de la canicule, avec de l'arboforesterie, avec des coupes tardives. Voilà, c'est tout ça. Et en fait, on a des bouts de solutions, mais il n'a jamais été acté qu'on allait vers un autre modèle. Si on acte qu'on va vers un autre modèle, alors on mettra en œuvre toutes ces solutions. Parce que ce n'est pas une solution unique, c'est des solutions qui vont nous conduire dans une direction, un cap, ce que je racontais tout à l'heure d'ailleurs. Il y a un cap, et ce cap, ça doit être un changement de modèle, et c'est ce modèle qu'il faut enclencher.
0: Le problème, c'est que ce n'est pas dans le cahier des charges de Bayer-Monsanto, BASF...
1: Et je vais te dire quelque chose là-dessus, parce que ça va faire un rebond sur une proposition là que j'ai faite. On est aujourd'hui dans une sorte de combat permanent pour l'écologie. Il y a des tas de lois sur l'écologie. Tu l'as dit tout à l'heure, avec l'omnibus, on démonte des choses qui existaient à l'origine. En vrai, j'ai l'impression que c'est comme si on était dans un bateau, qu'on avait des trous et qu'il nous manquait un bouchon. Donc tu bouches un truc, paf, ça coule à un autre endroit. Donc on fait une loi sur l'environnement. Elle est dégradée par ailleurs, on l'interdit, ou il y a quelque chose qui est contraire. C'est vrai que j'ai déposé une proposition de loi pour que la Loire ait une personnalité juridique.
0: Le fleuve Loire, le droit du vivant.
1: Ouais, le droit du vivant, les droits de la nature.
0: Grâce à un travail qui a été mené ici, notamment

0: en Touraine par l'écrivain Camille de Toledo,
1: exactement,
0: avec le Polo, exactement, le Parlement de Loire, exactement, etc. Et ça s'est concrétisé par la proposition que tu as faite à l'Assemblée.
2: J'en parlerai d'ailleurs aux Assises de la Biodiversité à Tours. Mais en gros, l'idée est de dire, finalement, aujourd'hui, on a une sorte de droit de l'environnement qui est un peu cumulatif. C'est-à-dire, il y a plein de propositions, plein de textes qui arrivent et ils sont démontés les uns derrière les autres. Par ailleurs, ça donne quelque chose qui donne pas le sentiment d'une cohérence d'ensemble. Renvoie aussi à celles et ceux qui veulent bien le dire, que c'est de l'écologie punitive. Bah, vous allez encore interdire, vous allez encore interdire, vous allez encore interdire. Évidemment, il va falloir continuer à se battre là-dessus. Mais par ailleurs, si on élève la nature au même rang juridique qu'une entreprise, parce que c'est ça la donnée, c'est qu'aujourd'hui, on a donné des droits à l'entreprise, on a donné des droits à l'homme, mais on n'a pas donné de droits à la nature. Et donc, qui perd les arbitrages ? Eh bien, la nature, tout le temps. Et donc, du coup, si on la met à la même hauteur, si on ne la défend pas, mais on lui permet de se défendre, ce qui n'est pas exactement la même chose, eh bien, évidemment, on va arriver à avoir quelque chose de peut-être plus simple, de plus lisible, de plus compréhensible. Et, par exemple, il y a un projet industriel, eh bien, vous avez en face la nature, elle va dire, ben non, mais là, c'est pas possible, ce que vous allez faire, ça va... Donc, c'est pas possible. Voilà, vous pouvez pas faire. Ou alors, vous pourrez faire à telle condition.
0: La nature incarnée par des humains qui sont ces défenseureuses.
2: C'est évidemment des visages humains qui devront être choisis collectivement pour avoir le meilleur. Tout le monde n'est pas d'accord là-dessus. Il y a même des environnementalistes qui ne sont pas d'accord. Mais moi, je crois vraiment que c'est la voie pour pouvoir avancer parce que j'en ai marre de perdre de manière constante. Et donc, du coup, derrière cet exercice-là, il y aura une capacité de reconnaître la nature dans ses droits et de faire en sorte que ses droits puissent décider. J'ai fait la même chose, donc les droits de la Loire, mais j'ai aussi fait rentrer la nature dans l'entreprise. La nature syndicaliste, la nature actionnaire, la nature administratrice dans une boîte. Aujourd'hui, la loi n'est pas votée évidemment, elle est soumise, j'espère, un jour au Parlement. Mais l'idée, c'est de dire l'écologie sera un sujet présent de manière permanente dans les réunions des actionnaires. Dans ces actionnaires, il y aura une obligation de mettre à plat un plan de transition. Dans les CSE, les comités sociaux et économiques, il y aura une obligation d'avoir une commission d'environnement. Il y aura une obligation d'avoir l'écologie. Ça, c'est la nature syndicaliste. Et enfin, il faut faire en sorte que dans le conseil d'administration, la nature administratrice, on ait des représentants de la nature à côté des autres actionnaires et que ça dialogue. Et je n'ai pas été jusque-là, j'aurais peut-être dû. Peut-être que c'est là où je ne suis pas assez radical. Mais en tout cas, le chemin va m'y conduire. C'est pour ça que je l'ai imaginé comme ça. Mais qu'il y a un droit de veto. Que les représentants au conseil d'administration de la nature puissent dire non. C'est pas possible. Votre business, c'est pas possible. Votre aménagement, c'est pas possible. Et c'est à ça qu'il faut arriver. Et on arrivera à une forme d'équité dans les décisions. Voilà, moi je crois à ça. C'est pour, pas tout de suite, c'est pour dans quelques temps. Mais je pense qu'il faut vraiment prendre ça très au sérieux. Parce que j'ai l'impression que ça va être un peu le sens de l'histoire, je l'espère en tout cas, et que ça nous emmènera sur une autre considération. Parce que sinon, sur l'écologie, la nature, même si... appeler la nature, ça ne veut pas dire grand-chose, mais les entités juridiques futures, partout, en fait, c'est secondaire. C'est secondaire. Et surtout, c'est toujours secondaire. Un crapaud ne va pas empêcher l'implantation d'une usine. Des fois, si.
0: L'outarde canepetière a pu faire reculer une bassine.
2: Et c'est ça, en fait, qu'il faut. C'est donner de la force aux éléments naturels pour qu'ils puissent avoir une forme d'équité et pouvoir remporter le morceau quand ça sera le moment venu, à chaque fois que c'est nécessaire.
0: Autre catastrophe en cours, l'épidémie de cancer. Printemps 2026, le Conseil de l'Ordre des médecins établit qu'il y a un rapport entre pesticides, cancers et autres maladies. Or, tant à l'échelle nationale qu'européenne, c'est légalisation des pesticides sans étude préalable ni principe de précaution.
2: Mais peut-être faut-il dire qu'ils l'ont fait alors qu'aujourd'hui, la connaissance des causes identifiées pour ces cancers n'est absolument pas à la hauteur. C'est-à-dire qu'aujourd'hui, chaque département doit tenir un registre des cancers pour pouvoir justement retrouver des causalités. On doit faire des études épidémiologiques sur des cohortes dans le temps long avec des chiffres suffisants. Il n'y a pas d'argent mis là-dedans, je vous le dis tout de suite. Il y a assez peu d'études qui soient faites. Donc même sans avoir tout ça, ils prennent cette position. Ça en dit très long, très très long. C'est quoi le problème avec les pesticides que nous avons aujourd'hui ? C'est que c'est pas une mort immédiate. C'est que c'est une mort lente. Et que du coup, aller démontrer immédiatement que c'est ça la cause, vous pouvez trouver plein de causes. Et c'est assez facile de faire douter. Et c'est ce que font les fabricants, ces marchands de mort, qui font douter de manière permanente. Voilà, et on est dans cette situation. Il y a toujours une étude qui arrive, on ne sait pas d'où, qui nous explique que peut-être c'est pas tout à fait avéré. Ce n'est pas démontré. Ce n'est pas démontré. Ce n'est pas démontré. Il y avait un principe dans notre droit qui était le principe de précaution. Maintenant, il y a une inversion. Tant que ce n'est pas démontré, ça n'existe pas. C'est quand même un peu hallucinant.
1: Non. C'est à la fois dans la loi d'urgence agricole et dans les trucs omnibus.
2: Mais bien sûr. Hein, et ils sont en train de faire en sorte que ce principe de précaution s'assoie dessus pour une raison. Pour la sacro-sainte concurrence internationale. Mmh. Évidemment, moi je suis pour des clauses miroirs, je suis pour ce qu'on va interdire chez nous soit interdit ailleurs, évidemment qu'on ait les mêmes règles du jeu. Mais aujourd'hui, la demande, c'est d'alléger les règles pour pouvoir s'en sortir. Mais en fait, on va se tirer une balle dans le pied. On va alléger les règles et se rendre malade. On va alléger les règles et avoir la biodiversité qui va dépérir. Et donc c'est ça qu'on souhaite. Au contraire, il faut être un fer de lance. La France doit être un fer de lance. Elle doit pousser les autres pays européens, elle doit pousser les autres pays pour qu'on arrive à des protections suffisantes. Et là, c'est exactement le contraire. On a dit, la droite nous explique, ah là là, c'est scandaleux, regardez, surtransposition. Ça, c'est très, très étonnant sur le droit européen. On doit régulièrement transposer dans le droit français des textes européens. Et donc, à chaque fois, maintenant, ils dénoncent la surtransposition. Mais ce n'est pas le sujet. Ce n'est pas une surtransposition. Regardez en France comment on est devenu, sur un certain nombre d'exemples, de mauvais élèves. Comment nos textes, finalement, ne posent pas les bases. Je me rappelle quand il y a eu les polluants éternels. On nous a poussé à dire « Ah, mais il faut attendre ». Parce que quand même, la Commission européenne va prendre une législation très très difficile sur vraiment qui va empêcher les polluants éternels. Si on les avait écoutés, il n'y aurait pas de loi française. Même imparfaite, même détricotée, elle est quand même meilleure que ce que nous propose l'Union européenne. Qui est en train de repousser les prises d'opposition? Qui a identifié une vingtaine de PFAS en oubliant de sa liste le TSA, qui est celui qui est utilisé dans tous les pesticides? Voilà, c'est ça la réalité. Et donc du coup, on n'a pas fait ce qu'il fallait être fait. On nous a dit il faut attendre. Et puis finalement, heureusement, on a poussé, c'est notre groupe qui a poussé cette loi, on l'a obtenue. Mais là, ils sont un peu en train de la détricoter, malheureusement. J'espère qu'il en restera suffisamment et qu'on pourra vérifier que cette loi s'applique dès 2027, puisqu'il y a un certain nombre de mesures dedans qui sont applicables dès 2027.
1: Dans les histoires de hiérarchie, entre à l'échelle nationale la loi d'urgence agricole et les omnibus européens, qu'est-ce qui prime sur l'autre? Enfin, on est quand même avec ce truc d'Europe pas démocratique du tout. Enfin, l'Europe, on en voulait bien, mais pas de celle-là. On est quand même dans une nasse. On peut passer toutes les lois qu'on veut au national. Il y a l'Europe au-dessus. Alors, qui commande? De quoi va-t-on plus souffrir, des omnibus ou de la LUA, ou les deux en même temps, mon capitaine?
2: Je dirais les deux en même temps, mais parce que aujourd'hui, imagine, tu n'as plus d'Europe, c'est pas mieux ce qui se passe en France. Hein. Voilà, je peux quand même le dire. Si tu n'es plus dans l'Europe, tu as le Rassemblement National qui arrive au pouvoir. Imagine, on va se retrouver dans une situation bien pire que celle qu'on connaissait avant. Regarde ce qui s'est passé en Angleterre. Commence à regarder un peu avec difficulté ce qui est advenu. Maintenant, quand on est sur des champs de compétences qui relèvent de l'Union européenne, c'est l'Union européenne qui fixe la règle. Et donc, on doit transposer cette règle. Alors, pour certaines règles, on peut les adapter selon le texte, mais en gardant le cap. Pour d'autres, on doit les appliquer telles qu'elles sont. Mais là-dessus, malheureusement, il y a un concours de populisme qui sont à l'œuvre à l'échelle européenne. Il y a de nombreux pays européens qui sont en train de se retrouver pour détruire un peu plus d'Europe. Et moi, je le dis dans ce moment-là, il faut au contraire, évidemment, la défendre. Moi, je le dis, c'est une des lignes que je considère comme essentielle. Si nous ne défendons pas l'Europe, je pense qu'elle va être affaiblie, que ça va nourrir ces populismes. Bien sûr que l'Europe est injuste, mais il vaut mieux donner la baston à l'intérieur que d'en sortir, parce que tu n'y rentres pas ou tu mets des années, des années, des années avant d'entrer dedans. Et donc voilà, donc moi j'ai un vrai point d'inquiétude. Voilà, vrai point d'inquiétude. Et ces textes omnibus qui étaient la navette qui permettait de reprendre plusieurs textes et de faire tomber, de reculer un certain nombre de propositions. La CRSD, 80% des entreprises ont été exonérées d'obligations sur leur transparence. Voilà. C'est un texte un peu fourre-tout, où on perd tout. Et ça, c'est très triste. C'est très, très triste ce qui se passe au niveau européen. Malheureusement, je regrette qu'on ait si peu d'eurodéputés, nous, et la gauche d'une façon générale, pour pouvoir peser un peu sérieusement. Mais il y a un moment, quand, et je l'espère, qu'on gagnera la présidentielle, alors là, on pourra se battre pour qu'il y ait une Europe pour aller convaincre d'autres partenaires. Convaincre, pas imposer aux autres. Il faudra se mettre d'accord. Voilà, et donc c'est ça qu'il faut réussir à faire. Et là... Là, j'espère vraiment, franchement, j'espère franchement qu'on gagnera la présidentielle. Et le on étant un peu collectif, à gauche.
0: Intriqué à la menace sur le vivant, la menace fasciste plane sur la présidentielle 2027. Or, cette brutale décennie Macron a déjà instauré un climat pré-fasciste, avec manipulation mentale de masse. Exemple stupéfiant de février 2026 à l'Assemblée nationale, des députés ont dédié une minute de silence au militant nazi Quentin de Ranque, mort dans une confrontation qu'il avait cherchée. Il n'y a pas eu de minute de silence pour Naël, Zied, Bouna et tous les autres. Quelques jours après cette minute de silence, Charles Fournier a eu l'honnêteté et le courage de présenter ses excuses pour s'être laissé ainsi berner et entraîner dans cette manipulation collective. Excusé d'avoir rendu hommage à un nazi. Qu'est-ce que cette anecdote nous raconte sur la manipulation de masse que nous subissons quotidiennement et massivement jusqu'à berner un citoyen pourtant très éclairé ?
2: Si tu m'autorises à revenir un tout petit peu dessus sans rentrer dans le détail, d'abord la mort de Quentin de Ranque, c'est le samedi que ça arrive. Le mardi, on se retrouve en réunion de groupe, on discute, pas de position très claire, mais on est très emmerdé parce que on sent bien que ça va aller que dans une direction. On n'entend qu'une part des informations à ce moment-là, on n'a pas toutes les informations, je le dis vraiment. J'avais des éléments, pas tous les éléments, et je les ai eus au fur et à mesure. Et puis par ailleurs, il y a eu une décision de la conférence des présidents de groupe, et tous les présidents de groupe, sauf quelqu'un du groupe Lyot, qui a dit « moi, je ne suis pas d'accord avec ça ». Mais on a tous dit qu'on était OK. OK pour la minute de silence. Parce que toujours cette peur, alors pas nous spécialement, mais cette peur d'être mis en accusation et dans l'accusation permanente de la gauche.
1: Bah déjà, tu es proche des éco-terroristes qui, voilà. Comme chacun sait, sont des nazis.
2: Disons-le, LFI risquait de s'en prendre encore plein la gueule de manière tout à fait illégitime et a dit oui dans ce moment-là. Tout le monde a dit oui, mais en fait, certains ont dit oui, ne sont pas venus, d'autres ont dit oui, sont venus, d'autres ont rien dit. Voilà. Finalement, moi, je me suis fait prendre par le mouvement dans lequel on était, le réunion de groupe le mardi, conférence des présidents le mardi matin, et QAG le mardi après-midi. J'ai pas eu le temps de réagir, et donc je me suis retrouvé dans l'hémicycle, j'ai même pas pensé qu'il y avait la minute de silence. Elle a lieu, je me lève comme tout le monde, voilà. Et sur le moment où je me lève, je suis super mal à l'aise. Je me dis, mais qu'est-ce que j'ai fait là? Qu'est-ce que j'ai fait? Et j'ai réfléchi, j'ai écrit, j'ai pris le temps parce que je veux pas, moi, je fais pas des trucs comme ça. Et j'ai dit ce que je ressentais profondément, que c'était une arnaque complète, que les médias avaient dit ce qu'ils voulaient, on avait fait courir une vérité, qu'on a eu derrière, évidemment, des versions différentes qui se sont exprimées. Puis petit à petit, on a commencé à voir un peu la lumière. Et voilà. Et donc, c'est à partir de ce moment-là où moi, j'estimais que je devais dire que je m'étais trompé, que c'était pas normal d'avoir été là, que je m'en suis voulu beaucoup. J'aurais aimé que d'autres fassent pareil. Parce que, évidemment, je me suis pris quelques volets de bois vert, de gens m'ont dit « Ah, bah quand même, t'es un peu naïf ». Mais franchement, je ne crois pas avoir fait preuve de naïveté. J'ai été pris par un mouvement de manipulation, comme tu l'as dit, mais aussi d'un discours dans lequel je me suis retrouvé prisonnier. C'est de ma responsabilité, je veux pas dire tout le reste. Évidemment, bien sûr qu'il y a cette ambiance générale, mais moi, j'ai manqué de lucidité et on ne me reprendra pas là-dessus. Ce qui ne veut pas dire que ça ne veut pas arriver par ailleurs. Voilà, donc je l'ai dit avec sincérité. Franchement, j'étais assez mal, ça m'a travaillé pendant plusieurs jours, et donc j'ai essayé de mettre ça par écrit comme c'était possible, ce que j'ai ressenti. Je l'ai fait pour une raison aussi simple, c'est à l'égard de celles et ceux qui l'ont lu, de se dire un élu, il peut se tromper. Voilà, et un élu, ça se trompe. Un élu, ça dit, ça s'excuse. Je trouve que c'est normal. Et en fait, on attend tellement de nous d'être performatifs, univoques, d'être parfaits, Ben voilà, moi je voulais démontrer qu'on était capable de faire ça. En tout cas, j'étais capable de le faire. Et c'est ce que j'ai fait. Tant pis pour les petits mots doux, pour certains. J'ai eu beaucoup de félicitations aussi, évidemment. En tout cas, je me suis mis à jour et je me sentais plus à l'aise par rapport à ce que j'avais fait et ce que je devais tenir et la ligne qui était celle que je devais tenir.
1: Et cette malheureuse aventure, elle illustre quand même ce climat général. Scorwell nous avait annoncé, hein, la vérité c'est le mensonge, la paix c'est la guerre, les gens d'extrême-gauche sont des nazis, et Quentin Durand qui était une pauvre petite victime innocente, et le Front National est philo-sémite, ils sont les gentils, nous sommes les méchants.
2: C'est vrai, regarde ce qui s'est passé il n'y a pas longtemps, avec un sénateur de l'Indre-et-Loire qui a déclaré « Bah oui, j'ai dit une fake news ». Mais il faut comprendre, les gens, ils comprennent pas tellement, donc je suis obligé d'utiliser cette fake news sur l'acétamipride, qui serait présent dans les colliers de chiens et de chats. Il se trouve que dans certains, il y a un autre néonicotinoïde qui est moins dangereux. Mais la ministre elle-même l'a répété, tout le monde l'a répété. Voilà ce qu'on est capable aujourd'hui. La vérité n'existe plus. La science est niée de manière permanente.
1: Tu n'es pas au courant que la Terre est plate?
2: Bah oui, voilà, la Terre est plate. Bien sûr que je peux me tromper, mais j'ai l'impression d'aller chercher de manière systématique la science, de faire appel à elle, et que notre rôle à nous, c'est d'écouter ce que va nous dire la science. Alors évidemment, on va se faire un avis, parce que c'est pas un chercheur qui va dire la vérité, mais c'est des concordances, c'est des accords, c'est voilà, et c'est là-dessus qu'on doit porter le projet politique. Et malheureusement, on a l'impression que la fake news règne, qu'on peut dire tout et n'importe quoi, et ça c'est quand même très inquiétant. Franchement, je fais très attention à ce que je dis, je calcule pas, mais en tout cas je dis des choses que je pense, que j'ai lues, que je comprends. Sinon, je me tais, quoi. Il y a plein de moments où je me tais, quoi. Je préfère me taire que dire une ânerie. Ça devrait être une règle en politique, je pense. Okay.
0: Retour sur les pesticides, le 3 octobre 2026, mobilisation internationale à Saint-Pierre-la-Garenne, en Normandie, devant une usine de la multinationale Syngenta qui fabrique des poisons interdits. Autour du site, il y a de l'eau contaminée interdite à la consommation et des augmentations de cancers constatées. Seras-tu à cette manifestation ?
2: Je pense que j'y serai, il y en a plusieurs, il y en a une le 27 aussi, septembre, pour le climat, parce que ça va être quand même aussi, la rentrée politique, j'espère, portera aussi sur ces sujets. Il y en a plusieurs, il y a aussi sur la situation sociale, donc il va y avoir plusieurs mobilisations, donc j'essaierai d'être de toutes.
1: J'ai très envie d'aller aux pompiers quand même, hein, qui se sont fait gazer et matraquer en 2023, ils osaient réclamer plus de moyens pour combattre les incendies.
2: Et là, ils sont en train de monter en température, on les a reçus pendant nos journées d'été, on parle beaucoup avec eux, on s'est battu au niveau de la sécurité civile pour leur donner les moyens. On est en train de tout faire pour que les pompiers soient reconnus dans leur exercice, dans le danger qu'ils sont en train de prendre pour nous. Voilà. Et donc oui, il faudra être aussi à la manifestation des pompiers. Donc je ne sais pas ce que je serai capable en regard de mon état physique, mais partant, j'essaierai de participer à toutes les manifestations, parce que je crois vraiment que ça va être un moment décisif, le mois de septembre, le mois d'octobre. Je crois qu'il faut pouvoir dire haut et fort ce qui s'est passé pendant l'été. Il ne faut pas refermer ce dossier, ce chapitre, faire comme si de rien n'était. Il faut se battre. Quand j'entends que l'argent qui a été mis pour soi-disant aider les collectivités à climatiser nos écoles, à les rénover énergétiquement nos écoles, ce fonds va être annulé là, c'est ce qu'ils viennent de décider. Il y avait déjà divisé par 4 dans le fonds vert. Le fonds vert était le fonds pour aider les collectivités pour intervenir sur ces sujets, parce qu'elles ne peuvent pas toutes seules, elles peuvent avec le soutien de l'État. Ben déjà, il n'y avait quand même pas beaucoup d'argent dedans. Là, ils disent, on va le monter à 1 milliard. Mais même 1 milliard, ce n'est pas suffisant. Tous les think tanks qui peuvent exister de droite, de gauche, nous disent qu'il faut investir de manière massive dans le réchauffement climatique, qu'il va falloir une exception financière, qu'il va falloir mettre le paquet. Et ben là, ils sont en train de nous expliquer qu'on va couper sur la dépense écologique parce que c'est ça l'urgence. Là, moi je le dis, on est à contre-courant, il faut agir très vite, et donc il faut qu'on réclame les moyens, qu'il faut qu'on se batte pour qu'il y ait une loi unique sur le réchauffement climatique, qu'il faut qu'on se batte contre les lois liées à la police, à laquelle on a accordé une forme d'impunité.
1: Présomption de légitime défense.
2: Une présomption de légitime défense, c'est pas possible d'imaginer.
1: Aura appelé droit à tuer. C'est une proposition de Le Pen père, hein, d'ailleurs.
2: Mais bien sûr, c'était une proposition de Le Pen père. Mais tout ça, c'est une ambiance. Et tout ça nourrit le Rassemblement national. Voilà. Cette proposition de loi, elle était inique. Évidemment que la police, il faut trouver une forme de réconciliation entre la police et la population. Mais pas à coup de propositions de loi comme ça, pas en nourrissant la politique du chiffre, pas en laissant s'installer, gangréner dans la police l'extrême droite qui avance. Il faut retrouver des voies, parce que je sais qu'il y a plein de policiers qui font leur métier avec, au nom du service public, et qu'il faudra retrouver ça. Mais aujourd'hui, il faut vraiment remettre de la paix. D'ailleurs, on appelait ça des gardiens de la paix. Il va falloir remettre de la paix, parce que je pense qu'on prend une tournure qui est assez inquiétante.
1: C'est ACAB lent.
2: Tu peux le dire comme ça.
1: Bon, voilà, écarter la menace fasciste,
2: oui.
1: Une alliance, une coalition, un nouveau front populaire. Et...
2: Mais honnêtement, j'y travaille, mais par contre, je crois profondément, je défends l'écologie politique.
1: Ce que fait aussi LFI. Hein,
2: oui, mais pas... Mais...
1: Je suis allé au Mégacanal, les seules écharpes tricolores, c'était des LFI, hein, j'ai pas vu d'écolo.
2: Je...
1: Hein.
2: Je suis d'accord, mais par contre, je l'ai dit et je le pense, qu'il y a une qualité théorique sur la bataille pour le climat et contre le réchauffement climatique du côté de LFI, réellement. Mais nous avons l'expérience concrète des territoires depuis des années. Ça fait des années que nous sommes sur le terrain. Eux, quand ils prennent des délégations dans les collectivités, tu peux regarder, ils ont essentiellement des délégations sociales. Ils n'ont pas cette expérience. Donc, ils ont d'autant plus besoin d'être aussi dépaulés de gens qui vont défendre ces questions. Moi, en tout cas, c'est ma conviction. Et l'écologie politique, c'est aussi la façon dont on va penser l'économie. Une politique de relance de la consommation, si elle est populaire, je peux l'entendre. Mais moi, je suis pas keynésien, de moins en moins keynésien. Je veux une autre économie. Je veux aller vers une forme de décroissance. Ah là là, le mot est jeté. Mais en tout cas, d'une post-croissance. Parce que continuer dans ce sens-là, ça va nous emmener dans le mur. Et donc, du coup, faut débattre de tout ça. Il faut être capable de débattre de ça. Voilà, chacun a sa place, chacun ce qu'il représente. Mais en tout cas, je pense qu'il n'y aura pas de réussite s'il n'y a pas de compromis. Pas de compromission, mais des compromis. Et donc, du coup, c'est à ça qu'il faut travailler.
0: Pas de compromission, mais des compromis pour une véritable politique écologique et sociale. Mot final de cette conversation à télécharger via notre site polemique-c'est-la-voix-off.com avant votre prochain rendez-vous avec cette émission sur votre radio libre préférée. Ce n'est qu'un combat. Continuons le début. Salut.
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Salut à tous et salut à toutes, bienvenue dans To Beatles or Not To Be, une émission sur les Beatles, mais sans les Beatles. Minutes pour écouter les Beatles autrement, en explorant l'univers étendu des quatre fantastiques de Liverpool.

Et pour avoir un nouveau regard sur l'œuvre des Beatles, on peut évidemment se tourner vers les innombrables reprises dont le groupe fait l'objet. Des reprises tellement innombrables que, forcément, parmi elles, un certain nombre sont ratées. Et si vous voulez écouter une reprise moche des Beatles, vous pouvez vous tourner vers celles qui sont chantées en français. Vous aurez de grandes chances d'en trouver une. Alors, je ne sais pas pourquoi, mais les Beatles en français, ça passe pas. Il y en a de fameuses par Claude François, qui sont kitschissimes, mais je vous en ai déniché un autre d'un petit groupe totalement inconnu, qui n'a fait qu'une petite carrière de quelques années, un groupe yéyé québécois qui s'appelle Les 409. Il s'est essayé à l'adaptation francophone de Hello Goodbye, c'était en 1967, l'année de sortie de l'original.

Allez, je vous épargne la suite. On va plutôt écouter une autre reprise de Hello Goodbye et qui n'a rien à voir. On la doit à un autre francophone, mais bon, c'est juste un instrumental, donc ça passe bien. Il s'agit de François Glorieux, un pianiste, compositeur et chef d'orchestre belge qui a consacré 2 albums à des reprises des Beatles à la façon d'eux, par exemple à la façon de Chopin, Mozart, Debussy, etc. Ici, il a choisi d'interpréter Hello Goodbye à la façon d'Eric Satie. Je vous rappelle comment sonne la gymnopédie numéro 1 d'Eric Satie.

Et si Eric Satie avait composé Hello Goodbye, ça aurait ressemblé à ça, probablement. On poursuit avec un autre classique du répertoire des Beatles, interprété par un autre artiste, Benny Greb. Benny Greb, c'est un batteur allemand assez renommé dans le milieu, de haut niveau, très technique, mais vous ne pourrez pas le constater ici puisque cette reprise est a cappella. Et oui, Benny Greb est aussi un très bon chanteur. Illustration avec Blackbird.

Et à présent, dans Two Beatles or Not To Be, une histoire assez mystérieuse, l'histoire d'un album des Beatles enregistré après leur séparation et jamais publié. Cette histoire nous est racontée par un certain James Richards qui utilise ce pseudonyme pour des raisons de sécurité. Je vous la transmets telle qu'il l'a racontée. Elle se déroule le 9 septembre 2009 à Del Puerto Canyon en Californie en début d'après-midi. James Richards est en voiture pour rentrer chez lui à Livermore quand il doit s'arrêter en bord de route au niveau du canyon désertique pour laisser sa chienne faire ses besoins. C'est alors que la chienne aperçoit un lapin. Elle commence à lui courir après, James Richards part à son tour à la poursuite de sa chienne et c'est à ce moment que tout déraille. Il met le pied dans un terrier de lapin, tombe et s'assomme. James Richards se réveille quelque temps plus tard avec un bandage sur la tête dans une chambre qu'il ne connaît pas, à côté d'une étrange machine électronique. Un inconnu, qui dit s'appeler Jonas, arrive pour prendre de ses nouvelles et lui explique qu'il l'a trouvé inconscient à proximité de sa maison, sa chienne aboyant à ses côtés. « C'est impossible, » répond James Richards, « j'étais dans un endroit complètement désert. » « Ce que je vais vous dire va vous paraître délirant, lui dit Jonas, et je n'y croirais pas moi-même si je ne l'avais pas vécu. Je vous ai transporté dans une terre parallèle. Je voyageais vers votre dimension quand je vous ai trouvé inconscient, seul, en pleine chaleur. Je vous ai donc ramené à travers le portail pour vous porter secours. » Jonas lui explique ensuite que dans sa dimension, on peut se procurer facilement des machines à voyager dans les mondes parallèles, mises au point par le gouvernement américain dans les années 50. Visiblement, dans son monde, l'exploration des dimensions parallèles a remplacé celle de l'espace. Jonas travaille pour une agence de voyage dimensionnel. Il est chargé d'explorer de nouvelles terres parallèles. Il est arrivé sur notre planète, celle de James, et l'a secouru à ce moment-là. James s'extasie de ce qu'il découvre. Lui et Jonas parlent des différences entre leurs deux mondes en termes de technologie, de nourriture, de culture, de musique. Et c'est alors que les Beatles arrivent dans la conversation. Jonas raconte que son frère vient juste de les voir en concert et que dans sa dimension, ils sont encore tous vivants et toujours en activité. Il présente à James sa collection de cassettes. Oui, dans son monde, les CD n'ont pas encore été inventés. Des cassettes qui semblent avoir été piratées, l'équivalent de nos CD gravés, avec des albums des Beatles inconnus de notre dimension. Alors que James lui demande de lui en copier un pour le rapporter chez lui, Jonas devient glaçant et lui rétorque que pour sa propre sécurité, il ne doit absolument rien ramener dans une autre dimension. C'est trop tentant pour James, qui parvient tout de même à subtiliser une cassette à un moment où Jonas s'absente, avant de remonter dans la machine électronique pour rentrer dans sa dimension. Le plus dur a ensuite été de réussir à se procurer un lecteur cassette, nous sommes en 2009, je vous le rappelle, pour pouvoir écouter le mystérieux album des Beatles enregistré dans une dimension parallèle. Un album baptisé Everyday Chemistry, d'après ce qui est écrit à la main sur la cassette, que James Richards publie sur Internet accompagné du témoignage que je viens de vous restituer et qui comprend, par exemple, ce titre « I'm just sitting here ».

Et voilà, un titre enregistré par les Beatles dans une dimension parallèle dans laquelle ils ne se sont jamais séparés. En tout cas, si on en croit ce mystérieux James Richards. Ce qui est amusant d'ailleurs, c'est qu'on peut remarquer que toutes les chansons de l'album sont composées de fragments des carrières solo de chacun des quatre Beatles de notre dimension à nous. Comme quoi, c'est cohérent, tout se tient. En tout cas, l'album Everyday Chemistry est accessible librement en ligne depuis 2009, donc sur le site TheBeatlesNeverBrokeUp.com. Allez, on va rester dans notre monde à nous et je vous propose de décortiquer une chanson des Beatles au hasard dans leur discographie. Alors, tirage au sort, qu'est-ce qui va sortir pour cette fois-ci? Aujourd'hui, c'est I'll Be Back. I'll Be Back, alors c'est une chanson écrite par John Lennon et qui conclut l'album A Hard Day's Night au tout début de leur carrière. Les deux albums précédents se terminent sur des rocks endiablés, mais celui-ci, le troisième, se referme étonnamment avec cette complainte au ton plus sérieux qui témoigne d'une maturité grandissante du groupe.

Elle peut sembler quelconque à la première écoute, mais en y regardant de plus près, on décèle quelques curiosités qui sont tout à fait inhabituelles pour ce genre de chanson pop. Par exemple, l'alternance constante entre les modes majeurs et mineurs, qui provoque ce côté doux-amer. Et puis, il n'y a pas de refrain. On compte 4 couplets, entrecoupés de 3 points, celui du milieu étant différent des deux autres, et le dernier couplet est interrompu de manière inattendue par un fondu. La structure de I'll Be Back est vraiment surprenante. Le groupe a besoin de 16 prises en 3 heures pour finaliser la chanson. Lors de la deuxième prise, la rythmique ternaire de la valse est envisagée, mais John Lennon abandonne car, je cite, « c'est trop dur à chanter ».

It's Too Hard to Sing. La prise suivante se joue donc en binaire, plus confortable pour le chant, et au passage, Ringo Starr abandonne les cymbales pour les remplacer par le charleston moins agressif. 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

Et voilà, cette troisième prise ressemble beaucoup à la version finale de I'll Be Back. Les guitares électriques seront cependant remplacées par des acoustiques pour un style proche du flamenco, et à la fin, un demi-couplet sera rajouté avant le fondu. Mais surtout, petite cerise sur le gâteau, une courte intro est elle aussi rajoutée. Elle est en mode majeur avant le couplet qui démarre en mode mineur, ce qui annonce d'entrée de jeu le ton aigre-doux de la chanson. Voici un aperçu du résultat final.

On va se déplacer à présent à la toute fin de la carrière des Beatles, à un moment durant lequel, musicalement, ils retournent à leurs racines. Et ils retournent tellement bien à leurs racines qu'ils se revoient à Liverpool, sur le port, à chanter des chansons de marins. Et c'est comme ça qu'un petit extrait de chansons populaires se retrouve sur leur album Let It Be. Voici les Spinners, un groupe de musique trad assez connu à Liverpool qui interprète en public cette chanson, justement, Maggie May, l'histoire d'une prostituée détrousseuse de marins et condamnée à l'exil.

Maggie May, une chanson de marin mondialement populaire sur les mers et originaire de Liverpool, on peut entendre les Beatles la jouer sur leur dernier album. Mais les vraies racines des Beatles, c'est bien sûr le rock'n'roll. À leur début, ils publient par exemple une reprise de Slow Down que l'on doit originellement à l'américain Larry Williams.

Et on poursuit dans cette émission Two Beatles or Not To Be avec un groupe qui a pris les Beatles au pied de la lettre. Les Beatles ont sorti au milieu de leur carrière un album qui fait référence dans le mouvement psychédélique et c'est Sgt. Pepper's. Dans cet album, il y a une chanson particulièrement rock, c'est Good Morning, Good Morning. Une aubaine pour le groupe de rock psychédélique The Flaming Lips. Ils décident de pousser les curseurs à fond et publient en 2014 une excellente reprise particulièrement psychédélique, expérimentale et rock de Good Morning, Good Morning.

Les très bons Flaming Lips, régulièrement salués par la critique pour leurs expérimentations, et ici dans un album où ils reprennent intégralement Sgt. Pepper's. Je vous conseille aussi d'ailleurs leur reprise de Dark Side of the Moon de Pink Floyd. Et pour nous acheminer vers la fin de l'émission, on va garder pour les trois derniers morceaux un petit fil rouge, et ce sera George Harrison. George Harrison, le plus jeune des quatre, resté dans l'ombre du tandem Lennon-McCartney. Au début des Beatles, il s'impose néanmoins comme guitariste solo et surtout comme un très bon chanteur. Illustration avec ce titre, jamais publié dans la discographie officielle du groupe, mais enregistré ici lors de leur audition chez la maison de disques Decca, une audition qui s'est soldée par un échec. Et oui, il existe quelqu'un qui a refusé de signer les Beatles. On écoute Three Cool Cats chanté par George Harrison.

Three Cool Cats, joué originellement par les Coasters et reprise ici par les Beatles avant leur premier disque. George Harrison, guitariste et chanteur donc, mais aussi petit à petit compositeur. Les débuts sont tout de même difficiles. Face au très large succès des chansons de John Lennon et Paul McCartney, George Harrison, qui aimerait apporter lui aussi sa touche personnelle aux albums, George Harrison a la pression et ses premiers pas de compositeur sont très timides. Voici un de ses tout premiers titres, intitulé You Like Me Too Much, dont il n'est pas vraiment fier. Il faut bien admettre que la compo est assez faible. On va en écouter du coup une reprise par un duo qui a choisi de complètement détourner la chanson, de s'affranchir de la mélodie un petit peu naïve, pour partir dans un délire frénétique à base de guitare, d'accordéon et de ce qui semble être un piano préparé.

Les jazzmen virtuoses Gérard Pansanel et Antonello Salis avec cette excellente reprise de You Like Me Too Much. Des débuts de compositeur tâtonnant donc pour George Harrison, mais ça valait le coup puisque ses chansons sur les derniers albums des Beatles sont tout simplement splendides. Il est indéniablement l'auteur de certains des plus beaux titres du groupe, parmi lesquels le magnifique Something, qui le consacre enfin comme l'égal de Lennon et McCartney. La chanson, qui serait la deuxième plus reprise des Beatles après Yesterday, est unanimement plébiscitée par ses collègues, par la critique et par ses confrères musiciens tels qu'Elvis Presley, Ray Charles ou Frank Sinatra. Harrison a l'habitude de voir ses compos refusés par Lennon et McCartney, alors il offre tout d'abord celle-ci à Joe Cocker, avant de se raviser et de l'inclure finalement à l'album Abbey Road des Beatles. Voici la version de Joe Cocker, une version soul forcément, qui n'est donc techniquement pas vraiment une reprise, plutôt un original bis. Elle est sortie quasi simultanément à celle des Beatles. Quant à moi, j'espère que cette émission vous aura plu, que vous aurez apprécié cet éclairage différent sur les Beatles. Je vous retrouve bientôt dans un prochain numéro de Two Beatles or Not To Be.

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1: Bonjour à toutes et à tous et bienvenue dans votre rendez-vous matinal. Il est 7h en temps universel, 9h dans nos studios. Une matinée où l'actualité nous amène de New York en Éthiopie. C'est parti pour une demi-heure d'actualité. C'est avec vous, Carole Assignon.
2: Bonjour, Cosy Vitiès. Bonjour à toutes et à tous. Au sommaire de cette édition, à la tribune des Nations Unies à New York, la chef du gouvernement congolais a défendu le maintien de la MONUSCO et a plaidé pour une transformation locale des minerais congolais.
1: Et une question se pose, pourquoi plusieurs dirigeants ont-ils choisi de ne pas se déplacer à l'Assemblée générale de l'ONU à New York? Une participation en baisse qui relance le débat sur l'avenir du multilatérisme.
2: À Abidjan, des familles déplacées du quartier Kumasi, campement rasé en juin dernier sans autorisation, vivent toujours dans une école alors que les élèves ont repris les cours.
1: En Éthiopie, une alliance de groupes armés défie le pouvoir fédéral. Les combats dans le nord du pays font craindre une remise en cause des accords de paix de Pretoria. Également au menu, notre rubrique Le saviez-vous, il est question d'une révolution en Ouganda, l'intelligence artificielle traque les zones les plus exposées à la pollution sonore à Kampala. Voilà pour les titres de cette édition. Tout d'abord, on fait le tour d'horizon de l'actualité internationale. Et c'est avec vous, Carole Assignon.
2: Xi Jinping appelle à la coopération avec Washington. Le président chinois, qui est actuellement en visite aux États-Unis, estime que Washington et Pékin devraient être partenaires plutôt que rivaux. Il a fait cette déclaration hier à la veille de pourparlers sino-américaines très attendues. Ces discussions doivent traiter de commerce, de concurrence technologique, en particulier dans le domaine de l'intelligence artificielle et du soutien de Pékin à l'Iran.
1: L'Iran, dont le président s'est exprimé hier à la tribune de l'ONU.
2: Et oui, dans un discours très offensif, Massoud Pezeshkian a promis à son homologue américain Donald Trump que son pays ne baisserait pas la tête. Il estime que l'Iran est victime, je cite, du terrorisme américain. Nous n'avons jamais été un agresseur, jamais démarré de guerre, a martelé le président iranien. Il répondait ainsi au président américain Donald Trump qui, la veille, disait avoir, je cite, une grande décision à prendre, conclure un accord avec l'Iran ou l'anéantir. A noter que le dialogue a toutefois repris entre les équipes de Washington et Téhéran à l'occasion de l'Assemblée générale de l'ONU.
1: Antonio Guterres exhorte les États à adopter des plans concrets de sortie des énergies fossiles.
2: Oui, le secrétaire général de l'ONU, qui s'est exprimé hier lors de son dernier sommet climatique à New York, a également salué l'essor qui ne peut être arrêté des renouvelables. La veille, il avait accusé les géants pétroliers d'avoir longtemps considéré l'atmosphère comme une décharge. Tout au long de ses mandats, Antonio Guterres a tenté de mobiliser la communauté internationale sur la question du climat. Il a exhorté une nouvelle fois les États à relever leurs objectifs climatiques et à s'engager fermement dans la sortie des combustibles fossiles. Après la France et les Pays-Bas, l'Allemagne, première puissance économique européenne, a adopté une feuille de route en ce sens et devient le troisième pays à formaliser une telle stratégie. En Ukraine, au moins 2 personnes ont été tuées dans une série de frappes russes sur Kiev. Ces frappes ont été précédées d'une alerte lancée par l'armée de l'air ukrainienne qui a averti que des missiles balistiques russes se dirigeaient vers la ville. Cette nouvelle attaque est survenue au moment même où, aux États-Unis, le président ukrainien Volodymyr Zelensky rencontrait des membres du Congrès américain pour leur demander de renforcer les sanctions contre Moscou.
1: Le Pakistan a mené de nouvelles frappes aériennes en Afghanistan.
2: Des frappes qui ont visé notamment Kandahar, la deuxième ville d'Afghanistan, où vit reclus le chef suprême du gouvernement taliban. Le Pakistan précise avoir mener ses frappes aériennes et de drones en Afghanistan en réponse à l'incursion de 23 drones partis du territoire afghan la veille. Des drones qui auraient violé sa souveraineté et son intégrité territoriale. Il s'agit de la deuxième série de frappes aériennes pakistanaises cette semaine.
1: Un agent autonome du géant américain de l'intelligence artificielle OpenAI a infiltré un site internet gouvernemental australien.
2: L'incident qualifié d'inacceptable par le Premier ministre Anthony Albanese s'est produits en juin, mais Oppenheim a alerté le gouvernement australien qu'en septembre, en envoyant un courriel décrivant l'incident à une adresse électronique générique destinée au grand public, l'agent d'IA en question a accédé à des fichiers publics et non publics du service de statistiques de la santé. Il cherchait des données sur les dépenses de santé du gouvernement australien dans le cadre d'un exercice visant à évaluer les performances de l'outil. Et selon le ministre australien de la Défense, je cite, il a posé une question, l'information n'a pas été fournie et au lieu de laisser tomber, il a escaladé la clôture.
1: Merci Carole Assignon pour le tour d'horizon de l'actualité internationale. Il est 7h en temps universel. Le développement des titres de ce journal à présent.
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1: Dans l'est de la RDC, les attaques contre les acteurs humanitaires et les structures de santé menacent l'accès à l'aide pour les populations déjà vulnérables. Dans un rapport, le Bureau conjoint des Nations Unies aux droits de l'homme a recensé et documenté entre janvier et juin dernier 31 violations du droit international humanitaire, dont des attaques contre des hôpitaux, une école et des personnes protégées.
2: Et le personnel humanitaire est également confronté aux menaces. Enlèvement, pillage et restriction de circulation. À Mwenga, dans le sud Kivu, 10 membres de Médecins Sans Frontières ont notamment été menacés, entraînant la suspension de certaines activités. Dans un contexte de baisse de financement, ces entraves risquent de retarder davantage les soins et l'assistance aux populations affectées par le conflit, selon le rapport.
1: Et à l'Assemblée générale des Nations Unies à New York, le Premier ministre de la République démocratique du Congo, Judith Suminwa, a défendu à la tribune le maintien de l'engagement de l'ONU en RDC. Elle estime que la présence de la MONUSCO, la mission des Nations Unies en République démocratique du Congo, doit continuer à répondre aux réalités sécuritaires sur le terrain.
3: La MONUSCO conserve un rôle essentiel dans la protection des civils, le suivi du cessez-le-feu, l'appui aux mécanismes convenus. Toute évolution de sa présence devrait être déterminée par les conditions de sécurité sur le terrain, le renforcement des capacités nationales et la garantie qu'aucun vide ne sera laissé au détriment des populations.
2: Et la chef du gouvernement congolais, Judith Suminwa, a également insisté sur la nécessité de renforcer les capacités nationales sur le plan économique. Elle a plaidé pour une transformation locale des ressources minières de la RDC. On l'écoute.
3: Nous ne voulons plus être seulement le sous-sol de l'économie non mondiale. Nous entendons en devenir un atelier, un laboratoire et un partenaire souverain. Nous voulons transformer davantage de cobalt et de cuivre sur notre territoire, développer les précurseurs de batteries et les composants industriels, former nos ingénieurs, soutenir nos chercheurs et intégrer nos entreprises aux chaînes de valeur mondiales. Nous voulons bâtir avec nos partenaires africains et internationaux des filières régionales compétitives, créatrices d'emplois, de compétences et de prospérité partagée.
1: Et en marge de l'Assemblée générale de l'ONU, la Belgique et le Rwanda ont annoncé hier le rétablissement de leurs relations diplomatiques rompues en 2025. Les deux pays prévoient de rouvrir prochainement leurs ambassades respectives après plusieurs mois de contacts entre les chefs de la diplomatie des deux pays. Par ailleurs, toujours au sujet de la RDC, les États-Unis ont annoncé une aide supplémentaire de 267 millions de dollars pour lutter contre l'épidémie d'Ebola dans le pays. Avec cette nouvelle enveloppe, Washington porte à 887 millions de dollars sa contribution sanitaire et humanitaire depuis le début de l'épidémie.
2: Alors que l'ONU cherche encore à réunir 1,1 milliard de dollars, Médecins sans frontières alerte sur une épidémie qui ne recule pas mais qui se déplace. Partie de l'Ituri est déclarée en mai, cette 17e épidémie d'Ebola en RDC a déjà fait près de 3700 morts et plus de 7500 cas selon les autorités sanitaires congolaises.
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1: Des dizaines de dirigeants du monde entier sont actuellement à New York et pour la 88e Assemblée générale des Nations Unies. Ils se succèdent à la tribune de marbre vert pour des discours. Des hommes d'État comme Donald Trump, Recep Tayyip Erdogan et Emmanuel Macron n'ont pas voulu manquer ce rendez-vous.
2: En revanche, nombre de chefs d'État et de gouvernement ont préféré ne pas faire le voyage à New York et ont choisi de se faire représenter. Une tendance qui, selon certains, illustre un manque de considération pour les Nations Unies et un recul du multilatéralisme. Les explications de David Hale et Étienne Gattanasi.
4: Le 22 septembre, la Tanzanie était représentée par le vice-président de Gracious Ndjembi. À la place du roi, le Maroc a pour sa part envoyé Nasser Bourita, le ministre des Affaires étrangères. Mercredi, c'est la chef du gouvernement, Judith Suminwa-Tuuluka, qui s'est exprimée en lieu et place du président de la République démocratique du Congo, Félix Tshisekedi. Selon certaines sources, cette décision serait liée aux restrictions de voyage imposées par Washington en raison de la situation sanitaire en RDC. Mais d'autres sources font remarquer que ce n'est pas la première fois que Félix Tshisekedi se fait représenter et elles assurent que son absence à l'ONU n'est pas liée à la crise sanitaire. Autre grand absent à l'ONU, le président sud-africain Cyril Ramaphosa. L'annulation de sa participation à l'Assemblée générale serait due à des raisons de santé et il s'est fait représenter par le ministre des Affaires étrangères, Ronald Lamola. Le président du Nigeria, Bola Tinubu, un autre dirigeant influent sur le continent africain, a également fait l'impasse sur l'Assemblée générale de l'ONU cette année. Selon son porte-parole, le pays serait pleinement et efficacement représenté par le vice-président Kashim Shettima. Le président égyptien Abdel Fattah al-Sissi, lui, est représenté par son premier ministre Mustapha Madbouly. Son cabinet n'a fourni aucune explication quant à son absence à New York. En Europe, Friedrich Merz, le chancelier allemand, souhaiterait être plus présent sur la scène internationale, mais la politique intérieure met à mal ses projets. Friedrich Merz doit donc gérer des crises et souhaite apparemment éviter de donner à ses adversaires l'occasion de fomenter une fronde en son absence. C'est donc le ministre des Affaires étrangères, Johann Wadefull, qui le représente. Une autre absence à l'ONU, celle du président chinois Xi Jinping. Celui-ci est arrivé à Washington ce mercredi pour une visite d'État, mais il ne se rendra pas à New York. Ce calendrier suggère que le président chinois privilégie la diplomatie des grandes puissances au multilatéralisme des Nations Unies.
1: Étienne Gattanasi. Et à New York, les tractations se poursuivent pour désigner le successeur d'Antonio Guterres à la tête des Nations Unies avec notamment deux candidats africains, l'Ougandais Olara Otunnu et l'ancien président sénégalais Macky Sall. Lors d'un troisième vote au Conseil de sécurité des Nations Unies vendredi dernier, la costaricienne Rebecca Grispan a pris une légère avance selon des sources diplomatiques. Au total, 8 candidats, 5 femmes et 3 hommes sont en liste pour succéder au Portugais dont le mandat s'achève le 31 décembre prochain.
2: En bref, encore le phénomène El Niño en cours pourrait provoquer jusqu'à 451 000 décès supplémentaires liés à la chaleur dans le monde d'ici février, selon des projections scientifiques publiées hier. Il pourrait atteindre un niveau d'intensité inédit à amplifier les effets du changement climatique.
1: Une semaine après la rentrée des classes en Côte d'Ivoire, une situation inhabituelle persiste dans une école de Koumassi Campement au sud d'Abidjan. Le quartier a été rasé en juin dernier et plusieurs familles évacuées avaient trouvé refuge dans l'enceinte de l'école primaire publique Bad Lonassi.
2: Alors les élèves ont repris le chemin des classes, mais certaines de ces familles vivent toujours dans l'établissement. Les élèves et les familles déguerpies doivent donc désormais cohabiter. Question, comment cette cohabitation s'organise-t-elle? Julien Day, notre correspondant à Abidjan, s'est rendu sur place. Son reportage.
5: Des bancs scolaires, des tableaux, mais aussi des matelas, des vêtements et des effets personnels. C'est le décor inhabituel de l'école primaire publique Bad Lonassi à Koumassi Campement dans le sud d'Abidjan. Depuis le déguerpissement du quartier en juin dernier, plusieurs familles ont trouvé refuge dans l'enceinte de l'établissement. Avec la rentrée scolaire, les élèves ont repris les cours, tandis que certaines familles déplacées sont toujours sur place. Une cohabitation rendue nécessaire par l'absence de solution de relogement. Maïmouna Aïdara fait partie des familles qui ont dû aménager dans l'école.
6: Les élèves, les parents d'élèves, les instituteurs sont venus. On nous a demandé de libérer l'école. C'est pas un plaisir de rester à l'école et d'empêcher les élèves de venir en classe. Nous-mêmes, là, ça nous plaît pas.
5: Dans les salles de classe, les conditions de travail sont difficiles. Les effectifs sont importants et certains élèves doivent se partager les bancs. Une situation qui suscite l'inquiétude et la colère de Solange Diaba, une parente d'élèves rencontrée sur place lors de notre passage.
7: La situation là, ça ne nous arrange pas parce que les enfants sont à terre, ils sont remplis, ils ne peuvent même pas écrire, ils vont faire les cours comment? Moi, mon fils, il est en classe des examens, ça n'arrange pas, il ne peut pas travailler. Ma fille au CE2, pareil, elle est derrière, il n'y a pas place. Donc on demande que l'État n'a qu'à venir aider ceux qui occupent les classes là pour que nos enfants puissent travailler.
5: Pour certaines familles, les conséquences du déguerpissement se font également sentir sur la scolarité des enfants. Plus d'une semaine après la rentrée, Virginie Cassi, elle-même victime de l'évacuation du Kumasi campement, n'a toujours pas inscrit son enfant.
8: Je m'inquiète pour mon enfant. Qu'est-ce qu'elle va devenir? Parce que c'est l'argent que je dois prendre pour aller l'inscrire. Je n'ai même pas d'argent, je fais comment?
5: Sollicité pour expliquer les dispositions prises pour gérer cette situation, les responsables de l'établissement n'ont pas souhaité répondre à nos questions. Dans cette école, deux réalités se côtoient désormais au quotidien. Pour les élèves, une nouvelle année scolaire vient de commencer. Pour les familles déguerpies, une autre bataille se poursuit, celle de retrouver un toit et des conditions de vie dignes. Julia Daillé à Abidjan pour la Deutsche Welle.
9: Merci Julien Adaye depuis Abidjan. Notez qu'au Niger, plusieurs soldats ont été tués hier mercredi dans des affrontements avec des hommes lourdement armés dans la région de Tillaberi, près de la frontière malienne. Les militaires menaient une opération d'interception après l'enlèvement de bétail lorsqu'ils ont été attaqués par une importante colonne d'hommes à moto. Le ministère de la Défense ne précise pas le bilan, mais indique que plusieurs soldats ont également été blessés et que les assaillants ont finalement pris la fuite vers le nord du pays.
2: Au Sénégal, à présent, la justice a procédé à 3 premières inculpations dans le cadre des violences politiques survenues entre 2021 et 2024. 2 ans après, une plainte pour séquestration et enlèvement illégal, un agent de sécurité de l'université Cheikh Anta Diop de Dakar a été placé en détention préventive. 2 autres membres de l'équipe de l'ancien ministre de la Jeunesse, Pape Malick Ndour, ont été placés, eux, sous contrôle judiciaire.
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9: La guerre a repris dans le nord de l'Éthiopie. Une alliance de 7 groupes opposés au gouvernement fédéral promet de faire tomber les autorités en place à Addis Abeba. Des combats ont lieu dans plusieurs régions, faisant craindre un anéantissement des accords de paix passés à Pretoria en 2022.
2: À l'époque, ces accords avaient permis de mettre un terme à une guerre d'une rare violence qui avait fait rage durant 2 ans dans la région du Tigré. Mais pour Gérard Prunier, ancien chercheur au CNRS et ancien directeur du Centre français des études éthiopiennes, les combats actuels sont la résurgence de conflits passés. Et s'en explique au micro de Sandrine Blanchard.
10: Ce système est un système qui cherche à transcender, et qui n'a pas réussi visiblement, le fait que l'Éthiopie est une mosaïque d'États précoloniaux. Là, on est dans une Afrique qui n'a rien à voir avec la colonisation. Hein. Et ces différentes ethnies ont eu elles-mêmes des entités politiques autonomes. Elles sont demeurées en rivalité mutuelle.
11: Qu'est-ce qui n'a pas marché dans l'accord qui a été passé en 2022 à Pretoria qui explique peut-être la résurgence de ces combats ?
10: Les accords de Pretoria succédaient à une guerre qui avait duré de 2020 à 2022 et qui avait opposé les mêmes adversaires, sauf que c'était un peu moins gros du côté des rebelles. Maintenant, l'alliance des rebelles est beaucoup plus large et les chances d'une chute du gouvernement sont importantes. En fait, la guerre actuelle n'est que la continuation de la guerre que Meles Zenawi avait lui-même créé contre, dont il avait profité pour renverser Mengistu, et puis ça continue. Et d'ailleurs, la guerre guerre de 2020-2022 qui a été terminée par l'accord de Pretoria est aussi un épisode de plus. C'est une guerre transethnique qui dure, en gros, depuis la révolution éthiopienne de 1974.
9: Gérard Prunier, ancien directeur du Centre français des études éthiopiennes, il était au micro de Sandrine Blanchard.
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9: Le sport, c'est avec Bob Barry ce matin qui vient de nous rejoindre pour nous parler de deux monuments du football mondial. Bonjour Bob Barry.
12: Bonjour Kossi Vitiassou.
9: Oui, jeudi et vendredi, Jürgen Klopp et Zinedine Zidane vont vivre leur baptême de feu à la tête des équipes d'Allemagne et de France. Deux entraîneurs au palmarès immense, deux personnalités fortes et qui n'ont qu'une seule mission, ramener la Mannschaft et les Bleus au sommet du football mondial.
12: Oui, c'est un événement qui dépasse largement le cadre d'un simple match de football. Rarement les débuts simultanés de deux sélectionneurs aussi prestigieux auront suscité autant de curiosité et d'attente à travers toute l'Europe. Vous l'avez dit, ce soir à 20h45, c'est d'abord Jürgen Klopp qui effectue ses premiers pas à la tête de l'équipe d'Allemagne. C'est lui qui a succédé à Julian Nagelsmann dans la foulée de l'élimination de l'Allemagne en 16e de finale de la Coupe du Monde, a convoqué un groupe XXL pour les trois premières journées de la Ligue des Nations. Première étape ce jeudi soir, Amsterdam, où la Mannschaft défie les Pays-Bas. Et l'attente est immense, car depuis son sacre mondial au Brésil en 2014, l'Allemagne n'a jamais véritablement retrouvé son rang ni son éclat.
2: Alors l'Allemagne mise donc sur l'énergie et le charisme de Jürgen Klopp, qui a bâti, on le rappelle, sa réputation grâce à un football intense, spectaculaire et porté vers l'attaque.
12: Et oui, en tout cas, mercredi, lors de la conférence de presse précédant la rencontre contre les Pays-Bas, le nouveau sélectionneur allemand a exprimé son souhait de voir ses joueurs reproduire sous le maillot national tout ce qu'ils montrent de meilleur en club. Double champion d'Allemagne avec Dortmund, Jürgen Klopp a également mené le BVB jusqu'à une finale de Ligue des Champions. Mais son plus grand exploit demeure sans doute son passage à Liverpool. Il y a remporté la Ligue des Champions en 2019 avant d'offrir aux Reds en 2020 leur premier titre de champion d'Angleterre depuis 30 ans.
2: Et de l'autre côté du Rhin, la France attend toujours beaucoup de Zinedine Zidane qui a succédé à Didier Deschamps et qui fera ses débuts vendredi donc sur le banc des Bleus face à la Turquie.
12: Et oui, champion du monde en 1998 et champion d'Europe en 2000, Zinedine Zidane est une référence absolue du football mondial. Comme entraîneur du Real à Madrid, il a réussi ce qu'aucun technicien n'avait accompli avant de lui remporter trois Ligues des Champions consécutives de 2016 à 2018. Son palmarès exceptionnel et sa capacité de gérer les plus grandes stars du football en font une figure unanimement respectée. Ses débuts à la tête des Bleus seront observés avec une attention particulière face à la Turquie. Zinedine Zidane devrait envoyer un signal fort dans la gestion d'un effectif composé de talents majeurs comme Kylian Mbappé, Ousmane Dembélé ou Michael Olise. Les débuts de ces deux entraîneurs ont donc une portée symbolique toute particulière et les supporters allemands comme français nourrissent d'immenses espoirs tout en sachant que beaucoup reste à reconstruire.
9: Merci Bob Arrier, bonne chance à Zizou et à Jürgen Klopp.
13: Le saviez-vous ?
9: C'est une révolution en Ouganda. Dans ce pays, l'intelligence artificielle aide à repérer les zones les plus exposées à la pollution sonore. À Kampala, l'IA révèle ainsi les effets de cette pollution sur la santé, le sommeil et la nature. Les explications de Reliou Koubaka.
14: Kampala ne dort jamais vraiment. La musique déborde dans les rues. Faire la fête est une façon de se détendre, d'oublier le stress de la journée. Mais ce bruit permanent a un prix. Les scientifiques affirment qu'il peut nuire à notre santé et perturber la faune. Joël Mwanguzi travaille pour Sunbird AI, une ONG qui produit des données destinées à aider les décideurs publics. D'après nos mesures, les principales sources de bruit sont la circulation routière, les activités humaines et les établissements commerciaux. Dans toute la ville, plus de 20 capteurs solaires cartographient les nuisances sonores et alimentent le système de données en temps réel. Grâce à un tableau de bord accessible au public, chacun peut voir où les niveaux de bruit sont les plus élevés et comment ils évoluent au fil de la journée. Les zones les plus bruyantes se situent généralement autour des grands axes routiers et dans les quartiers densément peuplés. Les zones rouges correspondent à des niveaux sonores supérieurs à 65 décibels. C'est bien plus que les recommandations de l'Organisation mondiale de la santé. Joël Mwanguzi connaît bien le problème. Il a même déménagé parce que son quartier était trop bruyant. Même participer à des réunions en ligne était devenu difficile.
13: On devait sans cesse répéter ce qu'on disait pour être compris pendant les réunions. Et pour dormir, il fallait souvent attendre jusqu'à 23 heures pour enfin avoir un peu de calme.
14: Le bruit, ce n'est pas seulement du son, c'est un son dont on ne veut pas. Dans une ville comme Kampala, beaucoup considèrent ces nuisances comme faisant partie du quotidien, quelque chose qu'il faut simplement supporter. Pourtant, les recherches montrent que le bruit peut être nocif. Il affecte l'apprentissage des enfants et est associé au stress, à l'anxiété ainsi qu'aux troubles du sommeil. À long terme, il peut aussi entraîner une perte auditive. Une exposition prolongée à de forts niveaux de bruit peut favoriser l'hypertension et les maladies cardiovasculaires. À Kampala, les services de santé cherchent à sensibiliser davantage la population. Sarah Zalwango est la directrice de la santé publique.
15: Les personnes qui causent ces bruits ne se rendent pas compte à quel point elles dérangent.
14: Les humains ne sont pas les seuls concernés. Le bruit peut aussi perturber la faune, notamment les oiseaux et les chauves-souris. Le zoologiste Robert Kitio étudie les chauves-souris depuis des décennies et il sait à quel point elles sont utiles aux habitants des villes.
13: Chaque nuit, une seule chauve-souris insectivore peut manger jusqu'à 100 moustiques. C'est un service auquel on ne pense pas toujours. Pourtant, les chauves-souris sont des alliées précieuses dans la lutte contre le paludisme.
14: Malgré des années de progrès, les cas de paludisme sont répartis à la hausse en Ouganda et ailleurs en Afrique. Sensibiliser à la pollution sonore n'est donc pas seulement bénéfique pour notre bien-être mental, cela peut aussi devenir une question de vie ou de mort. Sans les chauves-souris, les populations de moustiques risquent d'augmenter davantage et avec elles, le risque de propagation des maladies. Conscientes des enjeux, les autorités municipales ont récemment mené plusieurs opérations visant les lieux responsables de nuisances sonores excessives. Quant à Joël Mwanguzi, il poursuit son engagement. Aujourd'hui, il aide les habitants à utiliser ces données pour mieux comprendre l'environnement sonore dans lequel ils vivent.
13: Ces données sont accessibles au public grâce à notre tableau de bord interactif. Elles peuvent aider chacun à prendre des décisions, notamment sur l'endroit où s'installer.
14: Tout le monde peut explorer les niveaux sonores dans la ville et découvrir parfois des écarts frappants entre deux rues voisines, ajoutait Joël Mwanguzi.
13: Quel est le niveau de bruit là où je me trouve? Quelle est la principale source? Est-ce que cela pourrait venir de mes propres activités?
14: Prendre conscience de la situation sonore peut influencer nos choix au quotidien. De la même façon que l'on réfléchit désormais à l'empreinte carbone liée à nos déplacements, le bruit entre désormais lui aussi dans l'équation. Alors, faut-il choisir une option plus silencieuse comme le vélo ou préférer une moto bruyante mais pratique? Le bruit a des conséquences. Il peut provoquer des maux de tête ou chasser des espèces entières de leur habitat. Dans une ville qui ne dort jamais vraiment, la question n'est plus seulement de savoir à quel point le bruit est fort, mais jusqu'à quel niveau nous sommes prêts à le tolérer.
1: La nuisance sonore, ce n'est pas seulement à Kampala, en Ouganda, mais un peu partout sur le continent. Et voilà, nous sommes pratiquement arrivés à la fin de cette édition. Et Carole Assignon, l'essentiel de l'actualité de ce jour.
2: Eh bien, nous avons parlé de l'Assemblée générale de l'ONU avec notamment l'intervention à la tribune des Nations Unies à New York de la chef du gouvernement congolais. Nous sommes aussi revenus sur le choix de plusieurs dirigeants de ne pas se déplacer à New York pour cette rencontre. On a aussi parlé de la situation des familles déplacées d'un quartier d'Abidjan rasé en juin. Des familles qui vivent toujours dans une école alors que les cours ont repris. Et puis la situation en Éthiopie où les combats dans le nord font craindre une remise en cause des accords de paix de Pretoria.
1: Oui, c'est fini pour ce matin. Le rendez-vous est pris. C'est à 17h en temps unique.
9: universelle. Et d'ici là, portez-vous bien. Moi, c'est Kosivi Tiassou. On se dit au revoir. Tchuss.

0: Bonjour à tous et à toutes, merci de nous retrouver dans le Shaker. Il est midi 30 précisément, jeudi. Salut Mathilde.
1: Salut Thomas.
0: Merci d'être avec moi pour ce Shaker. On est en direct, en délocalisé, depuis la médiathèque de Selom avec nos invités Lisiane Balland et Florine Albert. Bonjour à toutes les deux, vous pouvez prendre les micros mesdames.
2: Bonjour.
3: Bonjour.
0: Donc on va parler de la médiathèque de Selom et surtout du programme des Microfolies qui vient de s'installer à la médiathèque de Selom donc pour les mois à venir jusqu'en décembre. Tu nous disais juste avant la prise d'antenne, Florine. Donc on va parler de ce que c'est la Microfolie et de tous les événements et de toutes les animations qui vont être proposées sur la médiathèque de Selom. On commence d'abord avec le premier. Hop, je vais couper le son, j'arrive pas à me concentrer sinon. On va commencer donc avec une première salve d'événements donc sur le Blaisois et le Vendômois. Dans le week-end et dans la semaine qui vient. On commence avec un événement au Cap Ciné, c'est dans le cadre du programme Cap Culte avec le film Robocop, un chef-d'œuvre de Paul Verhoeven sorti en 88. Le film prend place dans un futur dystopique aux États-Unis où la société corrompue fait face à une importante criminalité. Lors d'une intervention de police, l'officier Alex Murphy est brutalement assassiné par les membres d'un gang de criminels qu'il poursuivait, mais il est peu après ramené à la vie par l'OCP, un important conglomérat militaro-industriel et commercial qu'il transforme en robot policier, le Robocop. Ignorant tout de son ancienne vie, Robocop mène une campagne brutale contre le crime tout en récupérant des fragments persistants de son humanité perdue, ce qui l'amènera à enquêter sur son existence passée. Sous ses atours de film d'action bourrin et très efficace, Verhoeven, comme à son habitude, livre une satire de la violence américaine plus que policière et les conséquences de la marchandisation du maintien de l'ordre. Un classique, tout simplement. Deux séances donc pour ce film donc de Verhoeven ce soir en VF à 19h45 et demain en VO donc à Cap Ciné 19h45 pour les deux séances.
1: Je peux juste te demander si tu es l'auteur de cette critique cinématographique.
0: J'aime beaucoup Robocop, oui, tout à fait.
1: On continue à la Maison de la Loire qui accueillera Monsieur Bou Saphir, enseignant-chercheur en géosciences à l'Université de Tours pour une conférence consacrée aux microplastiques et l'enjeu de leur gestion dans les milieux aquatiques. À travers un éclairage scientifique accessible à tous, cette rencontre permettra de mieux comprendre l'origine de ces polluants, leur

0: Terre, une enquête sur les secrets de nos assiettes et des mots et des chansons à faire saliver. Tout au long du festival, vous pourrez également découvrir l'expo photo du champ à l'assiette, réalisée par le musée de la Corbière de Mer. C'est vendredi donc et samedi au centre-bourg de Courbouzon et c'est donc entièrement gratuit. Il faut par contre éventuellement réserver certains spectacles. Donc rendez-vous sur le site lavaliseondulatoire.com. La valise ondulatoire, c'est l'association qui pilote le festival. On les avait reçus justement à cette période-là, l'année dernière, dans le Shaker, pour en parler, pour parler de la première édition. Donc, si vous êtes un peu curieux, n'hésitez pas à retrouver le Shaker de septembre 2025 pour en parler. Et donc, vous pourrez, donc, sur le site La Valise Ondulatoire, retrouver le programme complet de ce week-end gastronomo-festif.
1: Rendez-vous à Montpré-Chambord ce vendredi 25 à 20h30 avec Trio Distinto, un ensemble atypique dédié au tango argentin et fondé par des musiciens passionnés. Leur musique invite autant à la danse qu'à l'écoute, recréant l'atmosphère chaleureuse et vibrante des milongas de Buenos Aires. C'est à la salle du Conseil de la Mairie. Le tarif plein est à 8€, à 6€ pour les groupes à partir de 15 personnes. Pour les étudiants, les personnes en situation de handicap et c'est gratuit pour les moins de 16 ans.
0: On file à Vineuil avec tout le week-end le festival Arzit qui comme chaque année donc célèbre l'art contemporain le dernier week-end de septembre. Ça se passe chez l'habitant et dans les salles municipales. La balade artistique Arzit, c'est plus d'une vingtaine donc de spots dans la ville pour des expositions gratuites d'œuvres d'une trentaine d'artistes professionnels, un hommage posthume à un artiste de la région et une performance artistique lors du vernissage donc le samedi soir et avec des animations et des démonstrations tout au long du week-end. Donc la performance aura lieu à la salle des fêtes de Vineuil samedi 26 septembre, samedi à 19h. Et donc, comme on le disait, donc l'entrée est libre pour cette performance et donc pour toutes les tous les lieux où sont disposées des œuvres artistiques dans Vineuil.
1: On se retrouve à Cheverny pour le week-end vénitien. C'est une invitation au voyage. Les visiteurs sont transportés dans l'atmosphère magique du carnaval de Venise. À la nuit tombée, imaginez le château éclairé, un concert lyrique et une centaine de Vénitiens déambulant dans le parc en costume illuminé. Le dépaysement est total et c'est également l'occasion d'explorer le domaine sous les étoiles et de découvrir le château lors d'une visite nocturne unique avant d'assister à un magnifique feu d'artifice sonorisé. À noter, les spectateurs ne sont pas autorisés à venir déguisés.
0: Sinon, on vous confond avec les gens qui se baladent, je pense, j'imagine, je ne sais pas pourquoi.
1: Il y aura donc deux séances, compris entre 24 et 36€, donc ce samedi et dimanche, qui est entre 9h et 22h30.
0: Allez, c'est l'heure de notre première pause musicale avec Radio Byzance. 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Je confonds avec Radio Byzance qu'on écoute tout de suite avec le morceau Try to Let It Go et on se retrouve tout de suite après avec nos invités. À tout de suite.

0: Et vous venez d'écouter donc le titre Try to Let It Go de Radio Byzance, qui seront en concert demain soir, donc ce vendredi à 20h30 à la maison de Bégon. Et on reprend avec nos invités, donc Lysiane et Florine, pour les micros, pour la microfolie de la médiathèque de Solom. Rebonjour mesdames.
1: Rebonjour.
0: Est-ce que, alors avant de parler de la microfolie, est-ce qu'on peut peut-être voilà réexpliquer un peu l'histoire de la médiathèque de Solom?
2: Oui. Alors l'histoire, pas forcément parce qu'elle a fêté ses 20 ans cette année, donc on va pas revenir sur 20 ans d'histoire, mais juste dire que c'est la médiathèque de Solom appartient au réseau des médiathèques territoire vendômois, avec Vendôme, Montoire et Savigny. Donc là, c'est voilà, le réseau, qui est libre et gratuit totalement pour toute personne adulte ou enfant depuis le 1er septembre. Donc les voilà, les inscriptions sont gratuites maintenant, donc pas hésiter à aller dans les médiathèques. Voilà, bah je, au niveau de l'historique, je peux pas dire grand-chose de plus.
0: Et au niveau des microfolies, c'est une grosse machine en réalité. Est-ce qu'on peut en dire quelques mots puisque c'est à l'initiative comment ça s'appelle déjà, la Villette.
3: Oui, la cité du numérique de la Villette. Voilà. Hein.
4: La cité de la, enfin la Villette et le ministère de la Culture ont imaginé ce dispositif en 2017. L'objectif premier, c'est de favoriser l'accès à l'art et la culture dans des lieux qui sont pas forcément à proximité justement de musées, de salles de spectacle ou autres. Le dispositif se décline de deux manières différentes. Vous avez un dispositif qui peut être fixe et un peu plus imposant au niveau des contraintes technique et de la place que ça prend. En 2021, le conseil départemental a fait l'acquisition du dispositif de la microfolie, mais mobile, pour que notre microfolie soit itinérante dans les médiathèques du département. Et donc, voilà, c'est un dispositif qu'on peut déplacer. On reste 3 à 6 mois dans chaque lieu. Et l'objectif, justement, c'est de favoriser l'accès à la culture tout en faisant découvrir ou redécouvrir le lieu culturel qu'est la médiathèque.
3: C'est-à-dire que tous les départements ne sont pas équipé d'une microfolie itinérante. C'est un choix politique de développer cet aspect de l'action culturelle.
4: Exactement. D'accord. Alors aujourd'hui, il y en a dans tous les départements puisqu'on est un peu plus de 660 microfolies en France. Mm-hmm. Donc c'est un dispositif qui rencontre un vrai succès. Maintenant, elles sont pas forcément toutes itinérantes, toutes à l'échelle du département comme mm-hmm. est la nôtre.
3: OK. Très bien. Donc c'est pour promouvoir, c'est un outil de promotion de la Villette ou comment ça se passe? Voilà, est-ce que c'est juste destiné à ça?
4: Non.
3: Je crois que je connais la réponse, mais tu vas développer, Florine.
4: Non, l'objectif en fait, c'est d'enrichir la base de données de la microfolie avec des images qui viennent des musées régionaux, nationaux et internationaux. Donc c'est vraiment une culture au sens très très large. On ne se limite pas non plus qu'aux beaux-arts, qui sont voilà peinture, sculpture, architecture, les choses on va dire plus classique, mais on a aussi de la danse, du cirque, du théâtre, de l'opéra. Donc c'est vraiment la possibilité de découvrir toutes les formes d'art de la préhistoire à nos jours. Et on a aussi la chance d'avoir des œuvres qui sont issues des 5 continents. Donc on peut vraiment avoir une ouverture culturelle extrêmement vaste. Donc on ne se limite absolument pas à un établissement ou à une culture en particulier.
3: Mmh. Quel est l'apport que la microfolie permet sur une médiathèque comme la vôtre, comme celle de Solom, Lysiane?
2: Alors, beaucoup de choses. Alors là, j'avoue que c'est le début.
3: Ouais. C'est la première fois que vous la recevez.
2: Voilà,
3: d'accord.
2: Tout à fait. Okay. C'est la première fois. Moi, je connaissais pas réellement le dispositif, mm-hmm. donc je découvre en même temps que les visiteurs. Déjà, c'est de travailler avec des groupes qu'on ne touche pas d'habitude. Là, par exemple, avec les centres sociaux de Vendôme. C'est des publics qu'on ne touche pas parce qu'on est un petit peu excentré. Et donc là, on a vraiment la chance de... On va pouvoir travailler avec ces groupes-là. Mmh. Donc là, ça va nous amener des gens qu'on ne touche pas, mais sans vouloir leur dire « venez spécialement à la médiathèque de Solom », mais surtout leur dire « allez dans vos médiathèques, c'est des lieux qui sont accessibles à tous, où vous pouvez aller avec vos enfants, et c'est pas des lieux fermés et uniquement réservés à une élite. » Voilà, moi je pense que c'est vraiment ce que va nous permettre la microfolie.
0: Et c'est la microfolie qui est venue à Solom, et c'est pas Solom qui a demandé à ce que... voilà. Il passe par ici.
3: Est-ce que c'est un tirage au sort comme pour les concerts de Céline Dion? C'est ça la question.
4: Non.
2: Alors nous, c'est une demande qu'on avait depuis longtemps.
0: Tu peux frustrer des auditeurs.
2: Non, c'est une demande qu'on avait depuis longtemps à Selom, bah, pratiquement du compte est arrivé. Hein.
4: Ah bah oui, parce qu'on a très rapidement cherché des médiathèques qui étaient en capacité de nous accueillir et avec la volonté vraiment de mener une programmation culturelle sur un temps plus ou moins long. Et effectivement, tu as répondu assez rapidement, oui. Donc nous voilà enfin. Voilà.
3: Le temps d'attente entre la demande et ta venue, parce que si tu passes 3, 4, 5, 6 mois dans les bibliothèques rurales de tout le Loir-et-Cher, j'imagine qu'il y a une sacrée file d'attente, non ?
4: Oui, là, on a une programmation qui est complète jusqu'en 2028.
3: Voilà, donc c'est ce que je disais.
4: Voilà, donc la prochaine médiathèque qui voudrait voir la Microfolie dans ses locaux, ce sera pour début 2029. Donc voilà, on a 3 ans à peu près de perspective, ouais. Okay. En sachant que les projets peuvent bouger aussi, les équipes,
3: oui,
4: mais en tout cas, on a une visibilité sur au moins 3 ans.
3: Ok, c'est énorme.
1: Comme les concerts de Céline Dion, il faudra attendre. Quoi, voilà.
4: Il y aura peut-être un tout petit peu moins de monde par contre.
3: Bah, alors on va rentrer dans le détail, mais vraisemblablement, c'est pas la fréquentation qui pose problème avec l'arrivée des Microfolies dans la médiathèque de Selom.
2: Voilà, effectivement, on a des programmes sur les mercredis après-midi, les mercredis matin, donc là tout public. On a les accueils des groupes captifs, on va dire, sur les mardis et les jeudis. Et ça se remplit plutôt pas mal, notamment la première soirée, c'est demain, elle est complète, en sachant qu'il y a 20 places sur les soirées. Ouais. Et 15 places sur les ateliers.
3: Donc pour accueillir tout Selom et ses environs, effectivement, il faut que ça reste longtemps pour permettre à tout le monde. La soirée de demain qui est complète, on va pas forcément en parler, mais est-ce qu'il y a plusieurs soirées qui vont être reproduites sur ces, où on essaye de changer à chaque fois et donc ça fait une programmation qui est extrêmement riche.
4: Alors à chaque déploiement, c'est une seule fois le thème.
3: D'accord.
4: Demain c'est Versailles, donc je ne le referai pas.
3: On fera pas Versailles ici à Selom.
4: Voilà. Par contre, dans un autre déploiement, dans celui d'après, le thème pourra revenir effectivement si l'équipe de la médiathèque souhaite aborder la thématique de Versailles. Ça pose pas de souci.
3: Ok.
1: Et justement, les thèmes choisis, est-ce que c'est par rapport à des partenariats ou est-ce que c'est aussi des choix personnels? Parce que si on prend sur la ville de Paris, il y a un nombre incalculable de musées. Comment est-ce qu'on choisit de mettre en valeur tel monument?
4: Alors, parce que on a aujourd'hui un peu plus de 5000 œuvres d'art dans la base de données. Donc, l'idée, ça a été de les regrouper par thématique bien particulière. La construction de la programmation culturelle s'est faite en partenariat avec Lysiane, qui, dans le catalogue, en fait, a choisi des thématiques qui l'intéressaient. Qui pouvait intéresser le public de Selom aussi et qui pouvait être en lien avec la programmation de la médiathèque, puisque l'objectif c'est de créer quelque chose de cohérent. Donc s'il y avait déjà des dédicaces qui étaient prévues à la médiathèque ou des événements qui étaient déjà anticipés sur la même période du déploiement de la Microfolie, l'objectif c'était de s'inscrire au mieux aussi dans cette programmation. Ça permet aussi aux usagers de leur proposer quelque chose de cohérent et de complet et pas d'avoir des thématiques qui vont dans tous les sens et où ce serait plus difficile de s'y retrouver.
3: Moi, j'ai déjà eu l'occasion de toucher un peu les Microfolies. Donc, c'est très orienté sur le numérique et l'accès au virtuel. Donc, est-ce qu'on peut détailler un peu le dispositif? Beaucoup de tablettes. Vous avez peut-être, alors ça dépend peut-être des Microfolies, mais peut-être des casques de réalité virtuelle. Voilà, est-ce qu'ils sont là? Est-ce qu'ils sont pas là pour cette fois-ci? Enfin, voilà.
4: Oui. Donc, concrètement, la Microfolie, c'est un grand écran, une vingtaine de tablettes qui sont synchronisées avec l'écran. Mm-hmm. Donc, dès qu'une œuvre est projetée sur le grand écran, elle apparaît sur la tablette. Et les utilisateurs ont la possibilité de zoomer dans cette œuvre-là, assez loin d'ailleurs dans l'œuvre, pour pouvoir s'approprier vraiment chaque détail, chaque partie. On a effectivement aussi un casque de réalité virtuelle qu'on peut mettre à disposition en fonction des thématiques évidemment et des films qui sont disponibles dans le casque. On a aussi des partenariats avec Arte qui nous mettent à disposition des séries ou des documentaires qu'on peut projeter à la Microfolie. L'objectif étant vraiment d'avoir une approche plurielle de la culture pour éviter que ce mot fasse peur, pour inciter vraiment tous les publics de tous les âges et pour montrer vraiment la grande variété en tout cas des supports et des sujets qu'on peut aborder.
1: On le voit, alors nos auditeurs peuvent pas le voir vu que c'est le but de la radio, mais nous on est juste à côté, donc on voit l'écran, on voit les chaises, on voit les trépieds, etc. Ça fait très conférence, salle de classe. Est-ce que c'est vraiment présenté comme ça et quel est un peu le taux de participation des personnes qui viennent aux Microfolies? Est-ce que c'est basé plutôt sur les ressentis face à une œuvre d'art ou c'est très factuel avec qui a fait quoi à quelle époque?
4: Non, l'objectif c'est vraiment d'être dans l'échange. Donc les personnes réservent, s'inscrivent pour une animation et tout est dans l'échange, les discussions. questions, les retours d'expérience, les questionnements qui arrivent en cours de route. Enfin voilà, c'est absolument pas formel et descendant. En tout cas, j'évite le plus possible d'avoir cette forme-là parce qu'à mon sens, c'est pas ce qui fonctionne et c'est pas ce qu'on recherche non plus. Donc on est vraiment dans l'interaction, dans voilà des questions. On a toujours ah oui, mais c'est peut-être une question bête. Non, il y a jamais de question bête non plus avec la microfolie. Voilà, non, c'est la structure peut avoir l'air formelle, mais à l'intérieur, au contraire, c'est chacun s'exprime comme il veut et pose les questions qu'il veut.
3: Est-ce qu'il y a des éléments ou des animations entre guillemets en accès libre?
4: Alors, les mercredis effectivement sont libres pour tous les publics. Ouais, il n'y a pas besoin
3: de venir s'approprier une tablette, jouer un peu avec.
4: Alors voilà, exactement. Okay. C'est-à-dire que sur les horaires d'ouverture de la microfolie, ceux qui sont dans le programme, arriver avant l'animation et rester un peu après, c'est tout à fait possible. Assister à l'animation aussi, évidemment. L'objectif, c'est que les participants s'emparent du dispositif, qu'ils se l'approprient, qu'ils se familiarisent avec, pour pouvoir voilà l'exploiter au mieux. Et donc, on a des animations, comme le disait Lisiane, tous les mercredis matin, tous les mercredis après-midi. On a des nocturnes aussi organisées une fois par mois qui durent un tout petit peu plus longtemps. C'est une heure et demie sur un thème en particulier. Et puis, on a surtout une soirée d'exception vraiment à la toute fin du dispositif. Donc, on sera le 11 décembre. Et là, on projettera, grâce au partenariat avec l'Opéra National de Paris, un opéra baroque qui s'appelle Platée, qui est sur une musique de Rameau, donc on est vraiment en plein baroque, avec une mise en scène contemporaine. Et l'idée, c'est vraiment aussi de dépoussiérer cette image de l'opéra qui peut être compliquée à comprendre, qui peut être qui peut être pas pour tout le monde. Là, on sera tous ensemble. Pareil, une vingtaine de personnes pourront se regrouper. On a encore de la place d'ailleurs si vous voulez vous inscrire. Et l'idée, c'est de profiter de ce moment-là pour découvrir ou redécouvrir aussi le monde de l'opéra.
3: Il faut une sacrée polyvalence à t'écouter, Florine. Pour être une médiatrice culturelle avec énormément de d'art, du coup, enfin voilà, de courant, d'esthétique, de manière d'appréhender tout ça, ça demande une formation solide, j'imagine.
4: C'est mieux. Ouais. Oui. Alors moi, j'ai un master 2 en histoire de l'art, donc ça aide. On va pas se mentir. Après, effectivement, il y a tout un travail d'adaptation au public qu'on a en face, aux questions qu'on peut nous poser. Donc voilà, il faut toujours travailler un peu plus large la thématique qu'on aborde pour essayer de répondre aux questions. Et puis si on n'a pas la réponse, c'est pas dramatique non plus. On échange, on dit qu'on va vérifier, et puis qu'on revient vers les gens après. Mais oui, effectivement, c'est ça qui est extrêmement intéressant avec ce dispositif, c'est qu'on n'a pas le temps de s'ennuyer et qu'on n'est pas non plus dans la routine. On peut aborder tellement de thèmes de tellement de façons différentes que voilà, un déploiement ne ressemble pas à un autre. Et même une animation où on doublerait la thématique en fonction du public que vous avez en face, évidemment que ce sera différent.
3: J'imagine, alors peut-être Lisiane, c'est peut-être un peu tôt pour le dire puisque la microfolie vient d'arriver chez vous, mais il y a un impact direct sur la fréquentation, la sortie des bouquins d'histoire de l'art ou d'autres thématiques. On parle d'art beaucoup, donc je prends cette mais si on fait quelque chose sur le cinéma, les livres de cinéma ou les films vont peut-être plus sortir, il y a un impact concret réel de cette
2: alors
3: présence.
2: L'impact concret réel, on l'a vécu dès hier, puisque la microfolie avant était déployée à Mer.
3: Ouais.
2: Et on a des personnes qui l'ont suivi à Mer ou découvert, qui sont venues hier sachant qu'il y avait des ateliers microfolie, qui se sont inscrits, qui n'étaient pas inscrits.
3: Qui arrivaient des gens de Mer qui avaient aimé la présence de microfolie là-bas.
2: Qui ont découvert à Mer, et donc qui ont appris que c'était là, qui sont venus, qui se sont inscrits aux ateliers, qui se sont inscrits à la médiathèque pour le coup.
3: Okay.
2: Donc là, oui, l'impact, il est direct.
3: Ah oui, c'est très concret, ouais.
2: Et après, on va voir effectivement sur les prêts des documents suivant les thématiques abordées. Ça, je pourrais le dire plus tard.
3: Ouais.
2: Mais là, oui, ça a été très direct et très concret.
3: J'imagine. Mathilde, est-ce que tu avais une question?
1: Pour revenir sur le choix du programme, donc qui est très très large, parce que on l'a dit, il y a tout, du patrimoine, une conférence sur les impressionnistes, sur la mode, etc. Est-ce qu'il y a eu un échange aussi avec les adhérents de la médiathèque sur quel thème pourrait les intéresser, ou c'était que des choix personnels?
2: Alors, des choix personnels, non, mais plutôt adaptés aux bénévoles aussi, parce qu'on travaille avec pas loin de 15 bénévoles. Et certaines nous animent un atelier couture. Et on a pas mal de personnes qui participent. Et donc, petite histoire de la mode, ça nous paraissait évident. Voilà. Et puis après aussi, il y a par rapport aux événements ou locaux ou nationaux.
4: La première séance, par exemple, donc la semaine dernière, était en lien avec le thème des Journées européennes du patrimoine. La photographie et sur le patrimoine en péril, à sauver, à sauvegarder. C'était les deux thèmes des JEP de cette année. Donc on essaye de coller aussi comme ça aux programmations.
3: Des actus à des grands événements.
4: Ouais. Exactement.
2: Okay. Les rendez-vous de l'histoire.
4: On est labellisé le rendez-vous de l'histoire. Donc on apparaîtra dans le programme. Enfin, on apparaît déjà d'ailleurs dans le programme officiel des rendez-vous de l'histoire. Donc en fait, c'est plus une concertation collective que des choix personnels qui ont guidé la programmation.
2: Le musée d'Orsay, pareil, une évidence, puisque les enfants des écoles ici sont allés le visiter. Okay. Donc voilà, c'est aussi une manière de lier les publics.
3: De faire du lien avec les groupes, les différents groupes qui succèdent ici. Ok, très bien. Est-ce que vous avez des choses à rajouter? Et puis on va évoquer quelques-uns des événements qui n'ont pas déjà été évoqués et qui ne sont pas complets déjà.
4: Peut-être simplement dire que la programmation de la Microfolie se retrouve aussi sur le Pass Culture, l'application pour les 15-21 ans qui peuvent avoir accès à toute une programmation culturelle. Donc n'hésitez pas à regarder sur le Pass Culture, les événements sont publiés au fur et à mesure concernant la Microfolie. Et ce déploiement-là est aussi labellisé dans le cadre des Journées nationales d'action contre l'illettrisme, puisque c'est un dispositif qui est accessible au public qui serait en situation de difficulté vis-à-vis de la lecture et dans un rapport plus difficile au livre. Donc on s'ancre aussi dans des dispositifs qui sont nationaux ou dans des partenariats qui permettent aussi de multiplier les accès à la culture.
3: Très bien, merci beaucoup. On cite quelques événements là qui vont arriver et qui ne sont pas déjà complets comme je le disais.
4: On a des événements de création numérique avec les outils du BibLab, donc une imprimante 3D et une découpeuse vinyle qui auront lieu en novembre et en décembre. On a encore quelques places pour ces ateliers-là. On a aussi les nocturnes, à part celle de demain, qui ont encore des places disponibles.
3: On aura bien compris.
4: Voilà.
3: Celle de demain, elle est complète.
4: L'opéra a encore aussi des places disponibles à la toute fin.
3: Le 11 décembre.
4: Oui. Et puis après, vraiment, l'idée, c'est de soit d'appeler à la médiathèque, soit de réserver sur le site de la médiathèque les séances.
2: Oui, sur le portail commun des quatre médiathèques médias en Vendômois, où là, vous avez le nombre de places qui est décompté. Donc,
3: en temps réel, parfait. Voilà. Ok. Et on rappelle, si on ne l'a pas dit, que tout ça est gratuit.
4: Absolument.
3: Comme l'adhésion à la bibliothèque de Selom.
2: Selom, Vendôme, Montoire, Savigny.
3: Tout est gratuit désormais. Exactement. Très bien. Merci à vous deux d'avoir présenté les Microfolies. On fait une pause musicale et on termine notre agenda avec une deuxième salve d'événements sur le Blaisois et le Vendômois. À tout de suite.

0: Et c'était le titre Septembre de la chanteuse Barbara.
1: Les choses sont bien faites quand même.
0: On évoque Barbara par rapport à un spectacle, rappelle-toi Barbara, conçu et écrit par Blandine Jeanneste avec une scénographie de Jean-Pierre Schneider. Ce spectacle met à l'honneur les œuvres de Barbara, Chopin, Prévert et Cosma. Poulenc et Brassens. Sur scène, Blandine Jeanneste de Give, mezzo-soprano, est accompagnée au piano par Véronique Menuet-Stib. Le spectacle aura lieu à la chapelle Saint-Jacques ce samedi à 20h30. Les tarifs sont compris entre 15 et 18 euros.
1: C'est où la chapelle Saint-Jacques?
0: À Vendôme.
1: Bien sûr, on ne l'a pas dit. Trois conférences.
0: Nos auditeurs sont déjà au courant de tout ce qui se passe à Vendôme.
1: C'est vrai. Trois conférences cette semaine. Une conférence de l'infiniment petit à l'extrêmement utile. Ou l'inverse, c'est une conférence scientifico-ludique pour comprendre et voir la grandeur dans les petites choses. Ce sera au bar Le Saint-Lubin de Blois, mardi 29 à 19h30. C'est pour tout public et c'est gratuit et c'est présenté par Isabelle Monod-Lafez du laboratoire Gréement de l'IUT de Blois. Et puis une autre conférence proposée par l'UTL, ce sera le 1er octobre, jeudi 1er octobre à 14h30 à l'auditorium Samuel Paty de Blois, les bas-fonds de Londres au temps de Jack l'Éventreur, une promenade dans les rues et ruelles malfamées de la capitale britannique pour comprendre comment la société de l'époque a pu permettre l'émergence du serial killer le plus mythique de l'histoire.
0: J'ai envie de voyager.
1: Et une dernière conférence à présenter, Mathilde.
0: Qui se déroulera à l'auditorium de Romorantin, à la Fabrique Normande, donc ce samedi à 15h, Les femmes de dans la rue. Ludivine Bantigny est historienne, enseignante et chercheuse. Elle travaille sur l'histoire des mouvements sociaux, des insurrections et des révolutions, ainsi que sur les engagements féministes, en lien avec l'exposition « Être une femme en Sologne » de la Révolution française à nos jours, qui se tient à Romorantin en ce moment. Cette conférence invite à décrire l'histoire des luttes féministes au moyen de sources originales et foisonnantes. En donnant chair aux trajectoires singulières de femmes, elle révèle combien les inspirations à la liberté, à l'égalité et à la dignité se sont incarnées dans nos vies ordinaires, dans des vies ordinaires autant qu'extraordinaires. Elle rappelle que les conquêtes d'hier éclairent les combats du présent et que l'histoire des femmes est plus que jamais une histoire commune et vivante qui s'écrit encore aujourd'hui.
1: Et on rappelle d'ailleurs, ce n'est pas noté dans l'agenda, qu'il y a des marches, des manifestations ce samedi, notamment pour le climat, et je crois qu'il y a d'autres choses aussi qui se déroulent un peu partout en France, et il y en a une à Blois, donc une marche pour le climat qui part samedi après-midi, donc voilà, en lien avec cette actualité syndicale et de manifestation et de lutte. Une exposition, il reste deux jours pour profiter de l'exposition Hello, tombée dans l'eau à la médiathèque Agorabré de Savigny, pas très loin, de l'autre côté des territoires vendômois quand on est à Selom. C'est une expo proposée par le club Photo Pix Percheron autour de l'eau, donc ressource essentielle et pourtant en voie de disparition. À travers donc cette exposition, les photographes fixent l'éphémère, la course d'une goutte, le frisson d'un lac ou la force d'une vague. C'est une invitation à suspendre le temps et à contempler la beauté fluide du monde. C'est donc jusqu'à samedi et c'est gratuit à la médiathèque Agorabré de Savigny.
0: Les perches naturelles sont de retour pour une deuxième édition du 30 septembre au 4 octobre. Ce festival s'axe autour d'activités en lien avec l'environnement et la biodiversité. Le mercredi 30 septembre, balade comptée sur le thème de l'eau, conte et musique itinérante avec Véronique Petel et Nicolas Bourdon. Le nombre de places est limité, l'inscription est obligatoire et se fait, je suppose,
1: sur le site de Perche Nature.
0: Ouais, voilà.
1: Tout à fait. Je ne l'ai pas précisé, pardon Mathilde.
0: Ah bah si le travail est fait à moitié aussi. Le rendez-vous c'est 18h, le lieu sera communiqué lors de l'inscription, mais ça sera voilà autour du centre-ville de Vendôme. Et le deuxième événement c'est le jeudi 1er octobre avec une soirée jeux et société spéciale nature au bistrot ludique place du marché aux légumes de Vendôme à partir de 17h30, je suppose que c'est gratuit.
1: Oui, et on reparlera du reste de la programmation des perches naturelles dans l'agenda de la semaine prochaine évidemment. On termine comme d'habitude en musique avec l'ouverture de la saison du Château d'Eau qui se déroule jeudi 1er octobre. Ce sera l'occasion de retourner dans la salle de concert en travaux actuellement, avec donc l'ouverture de saison, la salle qui accueille l'association La Vitrine Itinérante, qui proposera dès l'ouverture des portes un atelier de sérigraphie. Vous pourrez donc venir avec votre t-shirt, alors un t-shirt uni évidemment, un tote bag ou un autre vêtement afin de le customiser aux couleurs de votre salle de concert préférée, le Château d'Eau. Après le concert, la même joyeuse bande vous tendra le micro pour prolonger la soirée avec un karaoké. Et puis donc à 19h30, le groupe MAO Cormontreuil qui se produira sur la scène du club. Né au cours de l'été 2023, MAO Cormontreuil réunit Marine Mérillon, Antonin Tenant et Odilon Orman, issus pour la plupart du groupe The Bewitchens. Résolument pop et dansant, le groupe Rémois dévoile régulièrement de nouveaux titres mis en image par Antonin. Sur scène, le trio propose un set compact, une sorte de mixtape indie house joué en live où les titres s'enchaînent avec des transitions électro. Le tempo monte tout au long du set pour passer de 90 à 150 BPM à son climax. Donc, ça risque d'être pétaradant dans le club du Château d'Eau jeudi prochain. Les concerts du club, on le rappelle, sont gratuits.
0: Peut aussi rappeler, de proposer d'écouter la Château Radio qui tout parle de la soirée de rentrée. Et voilà, d'accord. Quelqu'un a fait un super montage, donc je vous dis, allez écouter. Je ne citerai pas qui.
1: On ne citera pas de nom. Et bien voilà, et comme souvent on illustre notre générique du Shaker, à chaque année il change et on prend souvent un artiste qui se produira dans le cadre de la saison du Château d'Eau. Et bien c'est MAO Cormontreuil qui illustre le générique du Shaker cette année, et donc on vous propose, comme pour générique de fin, notre générique de début. Ici le morceau s'appelle Baby Anne et c'est MAO Cormontreuil. Vous aurez l'occasion donc d'écouter le morceau en entier, ce qui n'arrive jamais avec le générique
0: là,
1: du Shaker.
0: On est vraiment sur une boucle qui est bouclée, quoi.
1: Exactement, c'est tout à fait ça. Rediffusion du Shaker, évidemment, maintenant cette année, le vendredi à 17h pour bien récupérer toutes les informations si vous les avez manquées, et évidemment à retrouver sur la page de podcast de Studio Zef, à la page de l'émission Le Shaker. Salut Mathilde.
0: Salut Thomas.
1: Merci aux filles de la médiathèque de Selom de nous avoir accueillis. C'était un plaisir. Hop, je remonte les micros si vous voulez dire au revoir. Hop, voilà.
2: Merci à vous.
3: Merci. Au revoir.
1: On se quitte, les programmes continuent évidemment sur Studio Zef. Salut à tous et à toutes.

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assis sur un patient qui a un besoin manifeste de soins et qui peut parfois refuser de s'y soumettre.

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1: Les amis, je vous propose qu'on commence à s'installer. Donc, bienvenue à Sommerie, bienvenue au truc. Alors, le truc, pour ceux qui ne connaissent pas, c'est le terrain de rassemblement pour l'utilité des clubs. C'est un collectif qui a maintenant presque 10 ans. Et juste pour vous rappeler un petit peu le contexte de la création du truc, ça a commencé par des rencontres autour de l'Interclub d'Angers, autour de 2013-2014. Et dans ce contexte-là, l'Interclub d'Angers, qui faisait une réunion toutes les années en novembre, avait invité les clubs de Landerneau, l'Interclub de Landerneau, l'Interclub de Reims, l'Interclub de du Loir-et-Cher. Et du coup, ça avait créé une espèce d'émulsion. On se disait que ça serait chouette de créer, à l'époque, on parlait de cousinade des clubs. On a parlé aussi d'international des clubs. Et alors, les amis de Reims ont eu l'excellente idée, durant la semaine de la folie ordinaire de 2015, de créer un forum. Et c'était vraiment très chouette parce que pour la première fois, je crois, il y avait une dizaine de clubs qui venaient, 14 clubs. Et comme Reims est situé au nord-est de la France, il y avait des camarades de Bruxelles et de Belgique aussi. Et donc comme on a trouvé cette idée vraiment excellente, il y a eu un lien d'amitié qui s'est créé entre Sommerie et puis Reims. Et s'est créé ensuite le deuxième à Chambord. Et là, il y a eu une bonne émulsion aussi. Et au fur et à mesure, ensuite, il y a eu Paris avec un collectif de clubs parisiens. Il y avait le club Vianova, il y avait le club Etou à Asnières, il y avait le club de l'Odyssée qui malheureusement a des difficultés. Et il y avait aussi le club de l'Élan Retrouvé. Et ça s'est continué ensuite avec Abbeville, ensuite avec Montfermeil, ensuite avec les troubles fêtes à Villiers-sur-Marne, et puis l'an dernier avec les amis du secteur 13, les clubs des Peupliers. Et de façon régulière, il y a eu des réunions aussi. Il y en a eu, je crois, si la comptabilité est exacte, il y en a eu 15. Et là, aujourd'hui, c'est la 16e.
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0: Les clubs thérapeutiques constituent un outil de soins fondamental dans le dispositif de la psychothérapie institutionnelle. Ce sont des espaces de rencontre où soignés et soignants se retrouvent autour d'un faire ensemble, à travers la gestion du commun, du quotidien, des projets et des responsabilités partagées. La vie collective devient un support essentiel de la relation de soins. Les clubs et les associations, partageant les valeurs portées par la fonction club, se sont regroupés au sein du TRUC, terrain de rassemblement pour l'utilité des clubs. Chaque membre y est un citoyen à part entière et participe au débat de la cité. Nous y défendons un accueil humain de la souffrance psychique, dans un contexte néolibéral et normalisateur où les modalités de prise en charge de cette souffrance sont souvent mises à mal. Cette démarche participe aussi à la déstigmatisation de la psychiatrie en affirmant une approche fondée sur la rencontre et la reconnaissance de la singularité de chaque personne. Elle s'inscrit notamment en opposition à certains discours sécuritaires ayant marqué l'histoire récente de la psychiatrie, comme celui prononcé par le président Nicolas Sarkozy en décembre 2008 depuis l'hôpital psychiatrique d'Antony. En cette journée du jeudi 25 septembre 2025, le club thérapeutique de la clinique de Sommery, situé dans le Loir-et-Cher, accueille ainsi la 16e réunion du TRUC. Il y a une centaine de participants, représentant une quinzaine de clubs venus de la région Centre-Val de Loire, de la région Île-de-France, de Bordeaux, de Nantes et de Reims. Et nous nous installons, comme à notre habitude en cercle, pour mieux nous accueillir. Chacun se présente et nous établissons un ordre du jour. Aujourd'hui, nous aborderons notamment les actualités des clubs, la présentation de nos radios et journaux respectifs, la présentation de la revue Les Nouveaux Cahiers pour la Folie, la semaine de la folie ordinaire de Reims ainsi que la co-soignance. Des échanges s'ensuivent au cours desquels chacun chacune, soignant comme soigné, dispose du même droit de parole dans le souci d'une transversalité du pouvoir située au-delà des statuts et des fonctions de chacun. Nous vous proposons de partager, avec l'accord du collectif, les échanges autour de la co-soignance. Ils ont été riches et nous ont amenés à interroger plusieurs questions. La place et le statut du soignant et du soigné, leur lien, le rapport à la norme, la question qui soigne qui, la souffrance psychique, ainsi que les représentations de la psychiatrie dans la société.
1: Mesdames et messieurs, la schizophrène est avant toute autre considération une personne malade. L'équilibre que nous n'avons pas trouvé entre la réinsertion du patient et la protection de la société. Dire cela, ce n'est pas oui, personne. C'est de protéger la société et nos compatriotes. L'espérance parfois tenue d'un retour à la vie normale ne peut pas primer en toutes circonstances sur la protection de nos concitoyens. J'ose le dire ici, mettez-vous aussi à ma place. Je dois répondre à l'interrogation des familles, des victimes que je reçois. Les malades potentiellement dangereux doivent être soumis à une surveillance particulière afin d'empêcher un éventuel passage à l'acte. Et vous savez fort bien mieux que moi que des patients dont l'état s'est stabilisé pendant un certain temps peuvent soudainement redevenir dangereux. Certains patients hospitalisés sans leur consentement seront équipés d'un dispositif de géolocalisation qui, si cela se produit,

0: patient qui a un besoin manifeste de soins et qui peut parfois refuser de s'y soumettre. Nul ne peut être soigné sans son consentement. Faut-il encore que son consentement soit lucide?
1: Donc on passe à un autre point. Ah oui, la co-soignance. Eh ben on peut l'aborder maintenant alors.
2: Bonjour. Je voulais questionner la co-soignance qui me paraît être un peu le nerf de la psychiatrie institutionnelle. Surtout du côté soignant. Voilà, j'aimerais bien qu'on parle de ça parce que c'est peut-être à redéfinir. En tout cas, c'est assez vague. Et dans la pratique concrète, comment ça se passe la co-soignance? Comment les malades peuvent aider d'autres malades? Les malades peuvent aider peut-être les soignants qui sont censés peut-être se soigner aussi en soignant, etc., etc.
3: L'idée, c'est qu'on se soigne tous les uns les autres, quel que soit le statut.
2: Donc on part du principe que tout le monde est malade.
3: Du moins, malade, c'est un peu cryogénisant comme concept, mais par contre, on peut dire que tout le monde a des difficultés à vivre, que ce soit plus ou moins avéré, et quelle que soit la place qu'on occupe dans les structures de soins ou ailleurs dans la société, on a tous des choses à résoudre, et que le soin signe d'abord une attention à l'autre, et si on soucie ça tous ensemble, ben, c'est un peu... Enfin, c'est comme ça que j'entends l'idée de co-soignance, du moins.
4: Moi, je crois effectivement que c'est un principe de base de la psychothérapie institutionnelle, à savoir... C'est prendre soin du lieu, et donc prendre soin du lieu, c'est prendre soin chacun des autres. Donc nous, en tant que pensionnaires, prendre soin aussi des moniteurs, comme là on a pu le voir avec la board, on se rend compte qu'il y a une difficulté pour eux d'être dans des contrats assez précaires, et donc il y a un turnover, mais ça se renvoie aussi sur les pensionnaires. Et sur les psychiatres, qu'on peut voir débordés, fatigués, etc. Et puis, je pense qu'entre pensionnaires, on le voit bien, comment on s'entraide les uns les autres, comment on se rencontre, comment parfois un sourire ou juste une main tendue, et que ça passe pas forcément parfois par le dialogue, mais par des petits gestes. Voilà, c'est cette question d'entraide. Et je pense qu'elle doit être principalement re-questionnée par rapport aux soignants. C'est-à-dire que moi, je pense que les soignants, il faut que vous réappreniez à vous laisser aider par les pensionnaires. Non, moi, je fous des coups de pied dans la fourmilière de manière générale. J'ai pas tendance à rester, à ma place. Mais enfin, parfois, je pense que certains oublient justement qu'en psychothérapie institutionnelle, c'est aussi notre place que de rentrer dans le psychiatre qui veut pas écouter. Le petit pensionnaire ou le moniteur, etc. Et parfois, ça prend du temps, mais je pense que c'est quelque chose, effectivement, qui est important d'avoir toujours en tête. Ouais.
2: Et à la question des responsabilités qu'on peut accorder aux pensionnaires et de leur confiance qu'on leur accorde, et je suis assez d'accord avec Luce sur le fait de bien souligner que les soignants, il faut que les soignants aient bien en tête qui sont soignés aussi par les... Enfin, à mon sens, c'était le contrat tacite de la psychiatrie institutionnelle. Et souvent, il peut y avoir un ressenti assez léger, assez subtil, de décalage entre le pensionnaire et le moniteur.
5: C'est vrai que moi, je suis toute fraîche de l'école, je suis en troisième année d'infirmière. Et c'est vrai que nous, ce qu'on nous apprend en théorie à l'école, c'est une immense pudeur du soignant qui ne doit surtout pas révéler quoi que ce soit de personnel, qui doit vraiment être dans un rôle soignant complètement impénétrable dans son essence individuelle. Et avec beaucoup, beaucoup de normes. Hein. À l'hôpital, on est petite pièce d'une grosse machine. Et moi, c'est quelque chose qui me plaît beaucoup dans la psychothérapie institutionnelle. C'est justement cette manière de se rencontrer différemment et de se rencontrer plus réellement. Hein. Ce que disent généralement les gens qui travaillent en psychothérapie institutionnelle, les gens qui travaillent ou n'importe qui, soignants, c'est qu'ils ont davantage le sentiment de pouvoir être eux-mêmes que dans d'autres institutions où ils ont été soignés ou ils ont été soignants. Et je pense qu'effectivement, pour avoir confiance en l'autre, il faut forcément qu'il y ait une forme de réciprocité. Après, voilà, forcément des pour les soignés comme pour les soignants, un espace personnel aussi à préserver. Chacun a des limites. Mais effectivement, moi, en tant que soignante psy, j'envisage difficilement de pouvoir tisser un lien de confiance avec quelqu'un et créer un espace de parole si je me rends pas aussi, moi, accessible en tant qu'humaine avec, comme tu disais, Julien, toutes les choses qu'on a tous à travailler. Parce que voilà, je suis étudiante infirmière. Et un des principes de la psychothérapie institutionnelle, ils se rejoignent un peu tous, mais c'est de décloisonner, que ce soit les fonctions, les espaces, et ces distinctions soigné-soignant, sain, malade, fou. Voilà. Je me suis un peu perdue, mais je crois que j'ai dit l'essentiel de ce que je voulais dire.
6: Qu'est-ce qu'elle attend, la petite Edith Salazar? Qu'est-ce qu'elle me veut, la miss avec ses deux drones? Je vais pas tester. Partir avec un légionnaire en de pâtisser, c'est déjà pas le premier mari qui traite, car tu as comme un petit chat sauvage dans les yeux qui ressemble au tatouage que j'ai dans le cœur. Y a pas d'erreur.
5: Je la connais pas, mais merci.
4: Oui, je pense qu'aussi un des principes de la psychothérapie institutionnelle, c'est pas de blues, mais c'est pas suffisant pour être horizontaux. Et, mais en même temps, est-ce que parfois le manque de temps lié au manque d'argent et au manque d'effectifs n'empêche pas cette remise en question, ou du moins des temps de conversation plus longs avec les pensionnaires alors qu'il y a les soins à prodiguer aux personnes en difficulté, etc. etc. Enfin, c'est un peu le serpent qui se mord la queue toujours. Malgré tout, encore une fois, c'est une réflexion à avoir en tête.
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0: combattant agressif peut être immobilisé en 7 points en moins de 10 secondes et ramené jusqu'à un seul point, à mesure qu'il se calme.
1: Quelqu'un veut prendre la parole ?
2: Je veux bien 5 minutes vous rappeler un petit peu comment ça se passe dans nos clubs autour de Reims. En fait, il y a un président pour chaque club, ou une présidente, qui peut être un patient ou un soignant. En fait, on se distribue plus ou moins les tâches, c'est-à-dire qu'il y a plusieurs présidents, plusieurs vice-présidents, plusieurs secrétaires, plusieurs trésoriers. Le fait qu'un vice-président, comme pour ma part, je suis vice-président, puisse par exemple animer une assemblée générale à un moment donné, donne de l'idée à l'ensemble du groupe pour qu'il puisse improviser et donner à la fois ce qu'il peut donner pour tout le groupe en entier. Et la cause, en fait, soignante est à ce moment-là, je pense, appliquée, puisque nous aidons les soignants dans un sens, en essayant de prendre un petit peu leur place, et puis ils nous donnent des conseils. C'est-à-dire que d'un sens, d'un autre, on s'aide quoi, mutuellement. C'est ce que je vais essayer de vous faire comprendre.
3: Non, mais du coup, c'est vrai qu'on touche un point un petit peu délicat, mais qui mérite d'être relevé. C'est qu'il y a quand même d'un côté des personnes qui ont assez de stabilité intérieure pour être dans le monde du travail et donc être payées et être dans un soin qui est aussi qui est rémunéré. Donc c'est quand même une gratification, une reconnaissance et puis aussi un outil de vie. Et d'autres personnes, de l'autre côté, des personnes qui n'ont pas justement, qui ont un peu perdu ou qui ne l'ont jamais eu, la capacité à être dans le monde du travail et d'aborder le soin aussi d'une manière institutionnalisée. Et c'est là justement l'intérêt de la psychothérapie institutionnelle, c'est que tout ça se rassemble. Mais cette petite différence, c'est quand même que, enfin, ça c'est peut-être juste mon opinion, mais que les moniteurs peuvent assurer peut-être plus facilement, pas d'une manière absolue bien sûr, mais un rôle de pilier qui peut être plus dur à tenir pour des pensionnaires qui ont peut-être parfois des zones de fragilité et d'instabilité, qui malgré leurs bonnes intentions d'investissement, parfois leur empêchent d'être tout le temps là où il faut l'être. Donc il y a quand même une petite différence, mais elle n'est pas problématique.
4: La différence entre les, à mon sens, entre les pensionnaires et les moniteurs, c'est que nous, on n'a pas choisi de ne pas travailler, d'être malade, d'être dans ces cliniques, de partager les repas avec, avec l'ensemble des pensionnaires. Et... Alors que vous, les moniteurs, vous avez choisi, c'est censé être une vocation d'autant plus mal payée que on se demande ce qui vous fait tenir.
5: Bonjour. Alors, je voulais apporter ma petite contribution à la question. La psychothérapie institutionnelle, déjà, c'est un outil, un adjuvant et peut-être même une certaine méthode pour aider les soignants. Et ce que je veux dire, c'est que c'est un moyen quand même qui nous aide aussi au quotidien dans nos choix de soins. En tant que soignant, on n'a pas déjà... on n'a pas la finalité ou alors une solution.

France Culture le soir sur un personnage récurrent autour du bassin méditerranéen, qui est une sorte de personnage de un peu pittoresque, comique, qui s'appelle le Goar, et qui vient de l'Empire ottoman.

du tout venant par tout le monde, comme celui ou celle qui, comme l'oracle, le poète ou la poétesse, pouvait faire passer quelque chose de mystérieux et de véritable, à la différence de ceux qui ont fait le choix ou qui sont contraints de se soumettre au code de la norme. Et voilà. Et ça a été comme ça pendant très longtemps, notamment au Moyen-Âge en France. Et peut-être que c'est encore comme ça ailleurs. Mais voilà, le fou, la folle, était celui ou celle qu'il fallait écouter. Voilà.

0: Tu veux rajouter quelque chose, David ?
1: Oui. Juste pour vous dire, encore une fois de plus, merci beaucoup de nous avoir invités pour vous rencontrer. C'était vraiment hyper intéressant. Et ce que j'aimerais faire, et pour témoigner de notre rencontre d'aujourd'hui, je vais écrire un article en votre nom dans la téléjournal des Maisonnées et je vous le transmettrai. Voilà.

0: La journée s'est déroulée dans la bonne humeur, avec le plaisir d'être ensemble, mais aussi avec le sérieux et l'humour qui caractérisent ces moments de rencontre. Après cette journée d'échange, chacun repart dans son lieu d'appartenance pour retrouver le travail précieux et fondamental du quotidien, avec la promesse de se retrouver prochainement. Un rendez-vous est déjà pris à Reims en octobre pour la 16e édition de la Semaine de la Folie Ordinaire, où seront également présents les clubs de la Chênaie, Sommerie et la Tessie, terrain d'expérimentation, de création et d'initiative qui participent aussi activement à cet événement. Le mois d'octobre verra également paraître la publication de la 16e édition de la revue Les Nouveaux Cahiers pour la Folie. Le club thérapeutique de Sommerie proposera prochainement à son bureau l'organisation d'une nouvelle réunion du truc en 2027. Car, comme le disait si bien François Doscaillès, quelque temps avant de nous quitter, ce truc-là, il faut que ça continue.
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Vous venez d'écouter une émission proposée par La Grande Fugue, l'atelier radio du club thérapeutique de la clinique de Sommery. Réalisée, montée et mixée par les soins du trio des deux Anaël et de Louis. L'accompagnement musical de cette émission est extrait de l'album Fou Rire du groupe Fondamental, voix et chant Amélie Brisson, texte et musique Olivier Brisson. Les morceaux choisis sont Le Bon Équilibre, Pinel, Tina, Passeport Bipolaire et Le Petit Café. Fondamental définit son album Fou Rire comme la maigre contribution de ses auteurs-autrices au vaste et parfois bien pauvre débat sur la psychiatrie contemporaine. Entre l'illusion séductrice de l'innovation scientiste néolibérale et la nostalgie d'un âge d'or perdu d'une psychiatrie fantasmée, la position médicalo-centrée est toujours la même. L'infantilisation à tous les étages. Yael préfère en rire et se tourner vers les mouvements autrement plus vivants, habités par les premières concernées. Un grand merci également à Anna, Arnaud, Sherloun, Elena, Elsa et Manon qui ont accepté d'écouter d'une première version de ce reportage. Leur retour de bêta-testeurs nous ont encouragés à poursuivre et à finaliser cette émission. Vous trouverez sur la page de Studio Zef, en présentation de cette émission, de nombreux liens, contacts et informations abordés dans ce reportage.

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1: Trace. Un bruit parcourt le ciel, t'entends, là-haut? Ici, la vue, base de vie. La fresque présente ses murs, hauts, penchés. Ville remuante s'incline, au passage à la dérive. Un slogan, hydre des tranchées, ses yeux... Urgence. Toute application génère un vent bleu et pur comme un champ de fête. Votre absence seule permet au bouc de faire reculer l'orage. Grand bois, vous êtes tous comme une salve d'étoiles à la poursuite aveuglée de poussière. Une fumée grise. Dans la chaussée, quelque chose s'amenuise. Un parasol s'éteint. Des passants, l'oreille aux aguets, un pas devant l'autre... Et puis, sous le crissement de leurs semelles, des matières nouvelles, sonores, bruyantes, fluctuantes. Une nouvelle salve d'action qui naît d'une petite boule spirituelle, formée des pensées perdues d'un enfant qui rêve au bord d'un caniveau. 3 minutes à perdre, le fil s'enlise et frise la quarantaine rugissant sous la coupe des embolies d'action. Nos poumons de gloire s'emberlificotent en pompe à rêve. Feu les lieux enduits, réduits au contresens. La montée est raide, tout ment à qui veut étreindre ses souhaits. Halte, tag, cristal aux angles vifs.
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0: TF1.
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0: Bonjour à tous et toutes, vous écoutez La Lorgnette, le magazine de société de Studio Zef, tous les jeudis en direct sur le 91.1 et le 91.7. Pour cette nouvelle émission, nous portons notre regard vers Cuba. Depuis plusieurs mois, la population cubaine fait face à une crise humanitaire majeure. Privée de pétrole, elle vit dans le noir et n'a plus les moyens de subvenir à ses besoins. Les États-Unis ont renforcé leur pression et, comme évoqué par Donald Trump lors de son discours à l'ONU, le gouvernement américain ne reculera devant rien tant que le régime cubain est en place. Comment en est-on arrivé là? À quoi ressemble la vie quotidienne de la population cubaine? Et surtout, quel avenir peut être envisagé pour le pays? On en parle dans l'heure qui suit avec mes invités Mireille Tourte, secrétaire générale du Secours Populaire 41, et Manuel Pascuella, président de l'association Cuba Coopération France en Vendômois. Bienvenue dans la Lorgnette. Alors, pour commencer déjà, bonjour à vous deux et merci d'être présents. Est-ce que, voilà, chacun à mon tour, vous pouvez présenter vos associations, ce que vous représentez et vos actions sur Cuba notamment?
1: Bonjour. Donc je vais commencer. Donc le Secours Populaire Français est une association de solidarité. Elle a commencé, donc c'est une association qui a eu 80 ans l'année dernière. Et elle a commencé par faire de la solidarité internationale suite à des catastrophes naturelles ou des conflits pour intervenir auprès des populations qui sont toujours victimes de ces situations. On intervient, le Secours Populaire intervient toujours par le biais d'associations avec lesquelles on conventionne, et ça depuis tout le temps, ce qui permet d'avoir des acteurs de terrain qui connaissent bien la situation et qui sont en capacité de définir les besoins des populations suite ou à une catastrophe ou à des projets qui sont définis, puisqu'on n'intervient pas seulement dans l'urgence, mais on peut intervenir pour l'élaboration de projets au cas par cas. Donc bien sûr, le Secours Populaire aussi est une activité de solidarité en France, et on l'a vu cet été, la mobilisation très très importante pour les incendies par rapport aux victimes d'incendies, et le Secours Populaire a été vraiment sur le terrain pour aider les gens, et on a récolté énormément de fonds, ce qui nous oblige à effectivement de travailler au plus près des populations touchées. Quelles que soient d'ailleurs leurs activités, ça peut être des individuels, mais des entreprises, des petits artisans, des agriculteurs qui ont été sévèrement touchés par les incendies cette année. Et puis, donc, autre volet, c'est la solidarité au quotidien, donc on développe sur le territoire du Loir-et-Cher, par exemple, dans nos antennes et nos comités, qui se trouvent à Romorantin, à Vendôme, à Contres, à Mer, Saint-Georges, La Motte-Beuvron et bien sûr à Blois, deux antennes, une antenne pour le tout public et une antenne étudiante depuis l'année dernière. Voilà pour ce qui nous concerne.
0: Je vous en prie, allez-y.
2: Alors, je me présente, je suis Manuel Pascuella, président de l'association Cuba Coopération France. Nous sommes beaucoup plus jeunes que le Secours Populaire, parce qu'on a été créé en 1995, au moment de ce qui s'appelait la période spéciale. C'était suite à la fin de l'Union soviétique, du bloc de l'Est qui aidait régulièrement les Cubains. Alors nous, nos axes de coopération, hein, c'est la culture, l'agriculture, l'eau et l'assainissement, l'énergie renouvelable, la santé, le sport et bien entendu tout ce qui est catastrophe naturelle. Nos projets qu'on a fait en coopération, le premier a été l'envoi de bus de la RATP réformés justement pour pallier à cette catastrophe qui était due à la chute du bloc de l'Est. Nous, on fait un petit peu de solidarité avec d'autres associations comme avec le Secours Populaire. Cette année, on accélère un petit peu sur la solidarité vu la situation, mais on continue toujours nos projets de coopération. Un autre grand projet de coopération aussi, c'est l'eau et l'assainissement. parce que l'eau, c'est la vie, et l'eau aussi, c'est pour éviter tout ce qui va être les épidémies, malheureusement. Et aujourd'hui, à Cuba, ils commencent à avoir des petits problèmes de dysenterie, choses comme ça. Aujourd'hui, sur nos 20 comités qu'on a en France, donc qui sont indépendants, mais qui dépendent aussi du national, on travaille tous ensemble sur des projets bien déterminés, qui sont, par exemple, sur la culture, avec la venue d'artistes. On a fait, en 2005, on a inauguré la maison Victor Hugo à La Havane, pour ceux qui connaissent La Havane. Oui. Alors, pourquoi on a fait ça? Parce que, à l'époque, il y avait dans les usines de tabac, de rhum, tout ça, ce qu'on appelle un lecteur. Oui. Le monsieur lisait les livres, des journaux, tout ça. Et les révolutionnaires cubains, qui avaient été exilés à New York, les femmes étaient restées là, apprennent l'existence de Victor Hugo, qui était exilé, lui, à Guernesey. Donc, elle lui fait un courrier. Et Victor Hugo répond à ses femmes, fait un courrier aussi à José Martí, le leader de la révolution et des guerres d'indépendance de l'époque, et à la couronne d'Espagne, en leur disant, faites comme a fait la France avec Haïti, donnez-leur leur indépendance. Malheureusement, ça ne s'est pas fait. On a fait venir aussi, il y a quelques années, un artiste de street art, qui a évolué pas loin d'ici, à Lonne, dans la Sarthe. Il a fait une tournée en France. Le but, c'était de faire connaître l'art cubain, mais en même temps de travailler avec des artistes locaux de street art et avec les écoles. Ça, c'est quelque chose de très important, où les enfants ont pu voir un autre art de street art. Lors des Jeux Olympiques 2024 en France, on a fait venir toutes les équipes qualifiées aux Jeux Olympiques. Et elles ont été reçues dans différentes villes de France. Le projet qu'on avait ensemble, c'est un, ces équipes s'entraînent entre elles, s'entraînent aussi avec les sportifs locaux de la même discipline, et ensuite elles vont dans les écoles discuter avec les enfants, faire du sport avec elles, avec les jeunes. Il y a eu des rencontres de judo avec la championne olympique Idalis Ortiz. Donc quand vous êtes un jeune judoka et vous faites une petite prise de judo à une championne olympique, c'est quelque... les gamins restent, ça reste dans leur mémoire. Et aussi, quand les athlètes sont venus les voir dans leur club, ça les a marqués parce qu'ils disent que c'est la première fois que des athlètes de haut niveau viennent nous voir. Habituellement, c'est nous qui allons. Et quand on va les voir, ils ne nous regardent même pas. Ils font un autographe sans nous regarder. Il y a les gardes du corps et tout. Et ça, ils étaient très, très, très heureux de cela. Ensuite, sur l'agriculture. Dans l'agriculture, on les aide. Notamment, on avait travaillé sur les pommes de terre. Et là, dans la revue que vous avez, on travaille sur le riz. Donc des riziculteurs avec le parc de Camargue dans le sud de la France et avec le parc de la Ciénaga de Zapata qui est au sud de Cuba, pas loin de Playa Larga en allant sur San Fuego et Trinidad. Ça, c'était un projet de coopération, de savoir comment les aider à cultiver le riz sans utiliser de pesticides. Parce qu'aujourd'hui, l'agriculture cubaine, il n'y a pas de pesticides.
0: J'aimerais savoir, donc là on voit voilà, que vous êtes connaisseur de cette culture, de cette histoire cubaine, mais quand vous évoquez Cuba à un public extérieur, comment est-ce que le public réagit quand vous leur expliquez que Cuba est en crise, parce que c'est un sujet qui est très peu médiatisé, voilà, on entend peu parler. Quelle est la réaction des gens? Est-ce que les gens sont au courant ou pas du tout?
1: Effectivement, on parle très peu de Cuba, surtout en ce moment où l'actualité, malheureusement, une guerre chasse l'autre et une catastrophe chasse l'autre, donc on parle peu de Cuba. Donc nous, dans les comités et dans les fédérations du Secours Populaire, on en parle forcément, puisque l'aide à Cuba a démarré en 1963. Donc c'est pas d'hier. Et donc à chaque fois qu'il y a eu des catastrophes, je vois les cyclones Flora, Lily, les ouragans qui se succèdent quasiment chaque année, les périodes de Covid, etc. Donc toutes les interventions qui ont été faites au niveau du Secours Populaire, au niveau national, sont redescendues effectivement, et donc nos bénévoles en ont été informés. Mais effectivement, la situation d'aujourd'hui, qui est très catastrophique, effectivement, on a pu aussi en parler grâce à la campagne qu'on a lancée sur les dotations 1000 panneaux solaires pour Cuba. C'était une façon aussi d'aborder et d'expliquer la situation cubaine aujourd'hui.
2: Cuba s'est toujours battu pour son indépendance. Depuis la découverte de Cuba, Cuba n'a jamais été indépendant, sauf depuis la révolution de 59. D'ailleurs, en 1761, La Havane devient anglaise. Et il a fallu qu'ils échangent la Havane contre la Floride. Il y a eu des échanges comme ça. Mais il y a une chose que très peu de gens savent, c'est la fameuse doctrine Monroe. Le cinquième président des États-Unis, James Monroe, met en place cette doctrine qui dit « Nous ne tolérerons jamais qu'une puissance européenne, donc on s'adresse à la France, à l'Espagne, à l'Angleterre, vienne régler un conflit de décolonisation en Amérique, nord et sud. » Ça veut dire que déjà dans cet esprit, que le sud des États-Unis, c'était la Patagonie, et le nord des États-Unis, c'était le Groenland en passant par le Canada et toutes les îles qui est autour. Donc demain, rien ne n'empêcherait les États-Unis de dire ben, « La Guadeloupe, la Martinique, la Guyane, Saint-Pierre-et-Miquelon, ça devient aux États-Unis. » Et dans cette doctrine, il dit une chose aussi, mais ça, ils l'ont oublié, c'est que jamais les États-Unis interviendront dans un conflit en Europe. Ça, je pense qu'ils l'ont oublié. Suite à toutes ces guerres d'indépendance que Cuba a subies, en 1898, la fameuse guerre pour récupérer Cuba par l'Espagne, il y a les négociations dans la Havane et il y a le croiseur des États-Unis qui explose. Il y a des morts, les marins sont tués et tout. Automatiquement, les États-Unis disent c'est les Espagnols qui ont fait le coup, donc on déclare la guerre. Il fallait un prétexte pour déclarer la guerre. Ils font la guerre à l'Espagne, mais en même temps, ils récupèrent, qui étaient sous colonisation espagnole, les Philippines, l'île de Guam, et puis je ne sais plus la quatrième. C'était pour entrer en clair. Donc, ils récupèrent Cuba, et juste avant, le 25e président des États-Unis, Mac Clisley, dit « J'achète Cuba à l'Espagne pour 20 millions de dollars de l'époque. » L'Espagne dit non, donc on est en guerre. Et ils disent « On va mettre des bases. » Donc il y a la base, fameuse base de Guantanamo, et il devait y avoir une autre base dans le nord à Hondos, qui ne s'est pas faite. Et pour la base de Guantanamo, ils disent « Ça sera un bail à perpétuité. » Et le seul moyen que le Guantanamo revienne au Cuba, il faut qu'il y ait un accord et que les deux parties soient d'accord. Donc c'est quelque chose qui ne se fera jamais. Par contre, ils payent un loyer à Cuba. 3000 euros par an. Ce qui doit faire 10 euros par jour à peu près. Donc si on fait un ratio. Voilà. Donc ça sera impossible. Et là, dernièrement, le blocus a été renouvelé pour un an. Donc ils se battent pour leur indépendance. Les États-Unis sont là et c'est eux qui mettent les présidents qui veulent, et le dernier, c'était Batista. En 1953, Fidel Castro fait l'attaque de la Moncada. Mais pourquoi il fait cette attaque? Parce qu'il sait très bien qu'ils ne pourront jamais prendre le pouvoir par les urnes. Il y a toujours les États-Unis qui mettent leur pion. Donc, ils se font arrêter, ils vont au Mexique, et c'est la rencontre avec Che Guevara. Et d'ailleurs, Che Guevara dira, si les élections servaient à quelque chose, il y a longtemps que ça aurait été supprimé. D'ailleurs, je ferai juste une petite parenthèse. En France, en 2005, il y a eu le vote contre la Constitution européenne, et le président en 2007, que je n'aimerais pas, a changé le vote. Et on va parler de démocratie en France. Sur la démocratie à Cuba, qui est la base de la révolution, c'est quoi? C'est, un, l'éducation pour tout le monde. C'est-à-dire que Fidel Castro était un avocat. Donc il veut l'éducation pour tout le monde. Che Guevara, qui était médecin, des médecins. Il n'y avait plus que 3000 médecins sur toute l'île. Aujourd'hui, il y en a des milliers. Et donc, notamment, dans des brigades internationales, où ils sont allés dans des pays dégagés des catastrophes, mais aussi pour aider les gens chez eux dans leur pays. Ils ont à la Havane une université en direction des jeunes futurs médecins devenant de pays émergents, Afrique du Sud, Amérique, et Asie et Sud-Amérique. Et ensuite, ces médecins, femmes et hommes, sont repartis dans leur pays pour soigner les gens. Ils ont fait aussi ce qu'on appelle l'opération miracle. L'opération miracle, ça a été d'opérer les gens de la vue, donc maladie cataracte ou oculaire, ils les ont opérés. Ce qui a permis à des milliers de Sud-Américains de ne pas devenir aveugles. C'est aussi l'humain. La base de la démocratie cubaine, c'est aider l'humain.
0: C'est ce qui fait qu'aujourd'hui, Fidel Castro, c'est un mythe et qu'on ne peut pas toucher à ce mythe dans un sens. Toute cette aide qui a été apportée à la population à une période où elle n'avait rien.
2: La période, elle n'avait rien, c'est certain. Mais c'était, c'était des gens qui ne connaissaient pas, qui ne savaient pas lire et écrire. Donc là, grâce à Fidel Castro, les gens sont instruits. Et aujourd'hui, on connaît Cuba, on voit le niveau des Cubains qui est très très haut. Quand vous allez là-bas, vous discutez avec quelqu'un du même métier que vous, il sait de quoi il parle. Et souvent, on a vu, c'est eux qui nous donnaient des leçons. Ça, c'est aussi très très important. En 2012-2013, il y a eu la fameuse épidémie Ebola en Afrique de l'Ouest. Et ben, l'OMS a envoyé des médecins cubains. Parce que les médecins français, anglais, tout ça, ils correspondaient à des populations qui ne savaient pas lire et écrire leur propre langue. Donc il fallait soigner, mais expliquer aussi, comme c'est des milieux tribales donc, et musulmans, il fallait leur faire comprendre beaucoup de choses. Par exemple, quand il y a un défunt, on lave le défunt et on se prend l'eau et on s'asperge pour ses propriétés. Ben, il a fallu qu'il leur explique ne pas faire ça parce qu'on se propageait nous-mêmes la maladie. Donc ça, c'était la base de la démocratie sur Cuba, comment aider. Ensuite, en Afrique de l'Ouest, ils sont intervenus en Namibie. Namibie, pourquoi ? Parce que l'Afrique du Sud voulait prendre la Namibie par rapport à ses richesses naturelles. Ils sont intervenus. Qu'est-ce qui s'est passé ensuite ? La chute de l'apartheid, la libération de Mandela, qui est devenu président de l'Afrique du Sud, et le premier pays que va visiter Mandela, c'est Cuba. Donc ça, c'est quelque chose d'important. Je parlais tout à l'heure des catastrophes naturelles. Il y en a une là récemment, au mois d'octobre-novembre l'année dernière. Ils ont déplacé 710 000 personnes.
1: Mélissa, l'ouragan Mélissa, le dernier.
2: Ils ont déplacé 710 000 personnes. Aucune victime. Pas un blessé, pas un mort. Par contre, il y a eu des dégâts naturels, les maisons se sont écroulées, et ainsi de suite. Dans les îles à côté, il y a eu des centaines de morts. C'est la protection de l'humain en premier. C'est ça la base de la démocratie. Et la femme, à Cuba, elle a une place très haute. On a les élections législatives en France, on fait la parité, une femme, un homme. À Cuba, ça n'existe pas. Il n'y a pas de parité. Dernières élections législatives, il n'y a que 36% de femmes françaises qui sont élues députées. À Cuba, il n'y a pas de parité. 57% des femmes sont députées. On voit la différence. Sur 15 provinces, 10 sont dirigées par des présidentes. Et pareil pour les communes. Il y a 64% des communes qui sont dirigées par des femmes. Mais il n'y a toujours pas de parité. Et quand vous êtes élu, si vous mettez, on va dire ça un petit peu, la main dans le pot de confiture du voisin, ben là, vous êtes sanctionné, vous perdez votre place. Parce qu'on n'est pas payé. On est payé par rapport au salaire qu'on avait dans l'entreprise. Voilà. Et ça, c'est quelque chose de la base de la démocratie cubaine où beaucoup de gens l'ignorent.
0: Mais on entend dans des témoignages, le gouvernement, le régime... tente toujours de rendre hommage à Fidel Castro, notamment par ce côté humain, mais la population critique aussi un surcontrôle de la part du régime, que le régime a aussi mené le pays vers des taux de pauvreté assez élevés. Comment est-ce qu'on balance en fait ces deux côtés ? Qu'est-ce qu'il faut retenir au final du régime cubain actuel ?
1: Alors moi, je n'évoquerai pas cette situation. Au niveau du Secours populaire, on a une ligne de conduite. On intervient sur les conséquences au niveau de la population, mais on ne parle pas des causes qui, effectivement, relèvent de la responsabilité des Cubains. Monsieur sera peut-être plus en capacité que moi de parler de cette situation.
2: Suite à la révolution de 1959, en 1961, il y a l'intervention de la baie des cochons, signé par le président démocrate John Kennedy. Peu de temps après, Fidel Castro dit que c'est une révolution à caractère socialiste et il fait les nationalisations des entreprises étrangères. À Cuba, mais aussi et des entreprises états-uniennes, et ainsi de suite. Il propose un plan de remboursement sur X années. Et là, le gouvernement des États-Unis refuse parce qu'il dit que le prix ne va pas, ça ne correspond pas. Et là, le gouvernement cubain dit, attendez, on ne comprend pas bien, parce que nous, on a pris les déclarations des impôts, donc on s'est basé sur la déclaration des impôts. Si ce n'est pas bon, c'est que les impôts n'étaient pas corrects. Et suite à cela, donc il y a ce fameux blocus qui intervient. Il faut savoir aussi une chose, en 1960, il y a le mémorandum Mallory, et qui dit, on est juste 15 ans après la Seconde Guerre mondiale, avec toutes les atrocités qu'il y a eu. Et il dit, le seul moyen de faire tomber la révolution, parce que le peuple cubain, il est pour la révolution, c'est l'économie et la faim. Donc, ils organisaient déjà, il y a plus de 60 ans, un génocide. C'est pas d'hier qu'il y a plus de 60 ans qu'ils disaient, voilà comment il faut faire pour faire tomber le régime. Et Fidel Castro a toujours tenu, et a toujours aidé son peuple. On a entendu des choses sur lui, mais comme quoi il s'était enrichi, tout ça. Non, il s'était pas enrichi du tout. Il a une maison, comme tout le monde. Il n'était pas payé, parce qu'il était payé, comment dirais-je, il avait le gîte et le couvert par le gouvernement. En France, ils ont le gîte, le couvert, plus un salaire. Et les gardes-corps, même quand ils ne sont plus élus, l'ancien ministre, il a toujours une protection. Donc c'est ça la différence. Et les Cubains ont toujours soutenu Cuba. Pourquoi ? Ils savent ce qu'ils avaient, ils savent ce qu'ils ont aujourd'hui, ils ne veulent pas le perdre. Et dans cette guerre qu'ils ont aujourd'hui, c'est une guerre, comme vous venez de le dire, par rapport au président Trump sur l'ONU, Cuba n'est pas un pays dangereux. Cuba, c'est le petit caillou dans la chaussure. Pourquoi ? Parce que Cuba a amené au peuple d'Amérique une forme d'indépendance. D'un moment, l'Amérique du Sud était assez à gauche. Mais les États-Unis sont intervenus pour faire tomber tout ça. L'assassinat de Salvador Allende en 1973 au Chili. Aujourd'hui, dans les dernières élections, on sait très bien, avec l'Argentine, la Colombie, le Honduras, et je sais plus si c'est le Chili ou le Chili, je crois, et puis l'Équateur, ils ont mis des sous, des millions, pour faire changer les élections. Et là, d'ailleurs, en Colombie, c'est encore en suspens. Et donc, les Cubains soutiennent leur indépendance. Ils ne veulent pas la perdre. Et ils sont prêts à mourir pour ça. Alors, c'est certain que si les États-Unis interviennent, 10 millions contre 250, ils ne pourront pas faire. Et ils ont dit il n'y a pas longtemps, mais la crise actuellement à Cuba, ce n'est pas à cause du blocus, c'est parce qu'ils ne savent pas gérer. Bah alors, c'est qu'il y a de la blocus, il ne sert à rien. Je ne sais pas, c'est le blocus qui ne sert à rien. Alors, ils vont inventer des choses. Oui, Cuba, c'est une dictature. Cuba, ce sont des terroristes. Mais l'acte qui a été fait en début d'année au Venezuela avec le kidnapping du président Nicolas Maduro, ça, ce n'est pas un acte de terrorisme. Ce qui veut bien dire que le premier pays terroriste au monde, ce sont les États-Unis. Donc là-dessus, il faut qu'on explique aux gens, dans des réunions publiques, dans les réunions de quartier, tout ça, la vérité, parce que les médias nous la disent pas. Les médias vont dire ce qu'on a envie de leur dire. Ils répondront ça. Et donc, c'est ça le gros problème de la situation. Alors on dit, oui, c'est de la faute des Cubains. Alors, le problème énergétique. En 2014, le ministre de l'économie française s'appelait Emmanuel Macron, et il a vendu l'entreprise Alstom aux États-Unis. Et l'industrie qui faisait le pétrole là-bas, la centrale, était Alstom. Plus de pièces détachées, plus de maintenance, ça tombe en panne. Mais c'est pas de la faute du blocus. C'est toujours comme ça que ça se passe. Et malheureusement, aujourd'hui, il n'y a plus de pétrole. Donc comment les aider dans la vie de tous les jours? C'est là la situation que l'on est.
0: Pour revenir sur ce que les Cubains veulent et sur le traitement des médias, on entend quand même quelques... Et là, vraiment, je parle vraiment des Cubains qui vivent à Cuba, parce qu'il y a aussi les Cubains qui ont émigré en Floride, à Miami notamment, où là, il y a quand même un discours très trumpiste. Si on reste, par contre, sur les Cubains qui vivent à Cuba, il y en a quelques-uns qui tentent à dire que peut-être que si Trump venait à prendre le pouvoir, ça ne pourrait pas être pire que la situation actuelle, malheureusement. Est-ce que ça, on est vraiment sur quelque chose de très minoritaire? Est-ce que c'est aussi un traitement des médias qui tente à vouloir faire croire quelque chose? Quel est, vous, le rapport que vous avez avec ces paroles-là?
2: Si jamais ça bascule, on reviendra à ce qui s'est passé avant les années 59.
1: La pauvreté.
2: La prostitution, le trafic, la mafia. C'est ça. Ils ont toujours des visées là-dessus. Ils veulent revenir comme c'était. Ils voulaient faire de la Havane un deuxième Las Vegas. Et donc c'est ça qui risque d'arriver. Et donc c'est pour ça que les Cubains veulent garder leur indépendance. Parce que si ça arrive, les Cubains n'auront plus d'indépendance. Et dans la fameuse doctrine Monroe, c'est nous qui commandons. Il y a eu, en 1900, la loi du Gourdin. La loi du Gourdin, c'était avec Theodore Roosevelt, le premier en 1900. Et il emploie la doctrine qui dit... la loi du Gourdin, c'est un proverbe de l'Afrique de l'Ouest. Parle calmement, prends un bâton et tu iras loin. Maintenant, j'enlève le bâton et je mets un fusil, une mitraillette, un canon. C'est ça leur politique. C'est-à-dire qu'ils veulent gérer ce qui se passe. Ils leur donnent leur indépendance, mais on commande. Et là, les Cubains ne veulent pas de ça. Ils veulent être libres. Alors, certains sont partis parce que je n'étais pas d'accord avec le régime, ce qui est normal. Il ne faut pas oublier qu'en France, on a plus de 2 millions de personnes qui vivent à l'étranger par rapport aux conditions françaises, les impôts, ainsi de suite. Et il y a plus d'1,5 million de retraités qui, 6 mois par an, vivent à l'étranger. Et l'autre qui reste à l'étranger. D'ailleurs, le gouvernement français veut les taxer parce que leur pension, elle est dépensée ailleurs. Il y a aussi ces raisons-là. Pourquoi? Et certains sont partis, mais ne sont pas contre le régime. C'est-à-dire, c'est vrai qu'on a du mal, mais on s'en va. Mais ils aident leur famille. Et aujourd'hui, ces aides, elles sont bloquées. Déjà, avec quand c'était Bush, il avait limité l'envoi d'argent aux familles qui étaient à Cuba. Il fallait juste envoyer aux frères et sœurs, les parents et les enfants. Les autres, ça ne compte pas. Les amis, tout ça, ça ne comptait pas. Donc, ils ont réduit. Le seul moyen qu'il y avait, comme je vous l'ai dit tout à l'heure, c'est l'économie, ne pas faire rentrer de devises. Ne pas faire rentrer de devises. Aujourd'hui, les médecins cubains sont dans le monde entier. Certains pays, enfermés sous la pression des États-Unis. Donc, ce n'est plus des devises qui rentrent. Nous, on avait travaillé en France pour faire venir des médecins cubains, parce qu'on a un désert médical. Que ce soit en région parisienne ou ici, on a un désert médical pour se faire soigner, c'est un peu compliqué. Et ceux-là, ils ont fait des pressions. Les médecins cubains sont venus en France.
1: Pendant le Covid.
2: Ils sont venus à Andorre, un coup c'est français, un coup c'est espagnol, et ils sont venus en Martinique. Mais Martinique, c'est loin, ça se voit pas. Ils sont venus en Toscane, en Italie, par rapport notamment au Covid-19. Et là, actuellement, ils sont en Calabre. Ils soignent des milliers d'Italiens. Et par rapport au Covid-19, la France n'a mis au point aucun vaccin. On sait très bien que derrière, c'est des trafics d'argent, tout ça. Les Cubains en ont mis 5 au point, dont 2 pour les enfants. Et pour les personnes qui ne pouvaient pas se déplacer, c'était le médecin qui allait chez les personnes, dans les milieux ruraux, pour les vacciner. Il y a eu un navire, je ne sais pas si vous vous souvenez, un croiseur anglais qui était là. Il y avait des cas de Covid à bord. Tous les pays ne voulaient pas recevoir ce bateau. Le seul pays qui les a reçus, c'est Cuba. Et on parle de la démocratie.
0: Ça me permet de faire une petite transition parce qu'on va, on va faire une pause musicale. On va notamment écouter donc le groupe qui sera présent lors de la soirée de solidarité organisée par le Secours Populaire ce samedi. Voilà. Mais avant d'écouter cette musique, est-ce que justement vous pouvez me parler de la culture cubaine justement par cette aide humanitaire, tenir la main, de la culture par la musique, tout ce qu'il y a autour pour introduire cette musique.
2: Alors. Il y a un système qui est cubain, que ce soit pour la culture ou pour le sport. Dans les écoles publiques, il y a des professeurs qui sont là. Ils vont repérer les jeunes, filles comme garçons, dans la discipline. Et après, ils vont les pousser. Si ça marche, ils vont faire une rencontre au niveau de l'école, des meilleurs. Ensuite, au niveau des écoles de la ville. Et après, ça va monter en province et ça va aller jusqu'au niveau national. Pour la culture, c'est pareil. Savoir si c'est un danseur ou une danseuse, si c'est un violoniste, si c'est un musicien, si c'est un peintre, un sculpteur. Et après, ils vont pousser ces jeunes à faire musique. Et quand on va à Cuba, bon, on les voit tous en train de jouer de la musique et tout ça, parce que c'est dans leur gène. On voit les mamans qui sont enceintes, elles dansent. On se pose la question, déjà, le gamin, dans le ventre, il danse déjà. Et ça fait partie de cette culture. Mais c'est pas qu'à Cuba, c'est dans toute l'Amérique du Sud, même en Afrique. On danse, on s'amuse, voilà, on danse. Et la musique, c'est inné. Alors, il y en a des bons musiciens, il y en a des bons. On a eu des très bons artistes, comme Compagne Segun, qui est venu. Hein. Et il y avait aussi le fameux groupe Vista, Buena Vista Social Club. On voit cette musique qui vous prend au trip. Et aujourd'hui, il y a des jeunes musiciens qui sortent. Mais malheureusement, avec le blocus, ils ne peuvent pas. Et ça, je vous dirai pourquoi.
1: Donc, par rapport à la jeunesse, effectivement, au niveau du Secours Populaire, on a tout un programme d'accompagnement dans plusieurs provinces, au niveau de centres d'apprentissage, d'écoles, de rénovation du Palais des Pionniers. Le Palais des Pionniers, c'est là où les enfants viennent découvrir des métiers. C'est aussi là où ont lieu les séjours Copains du Monde. Il n'y en a pas eu cette année compte tenu de la situation, mais 2 ans auparavant et en 2025, nous avons envoyé des jeunes en séjour Copains du Monde. Les jeunes sont venus avec une expérience formidable parce qu'ils ont rencontré effectivement des enfants cubains, des jeunes cubains, mais aussi des jeunes d'Amérique latine qui venaient aussi pour ce séjour autour de la solidarité internationale.
0: On va faire une courte pause musicale. On va écouter donc le groupe Cuartato Café Con Pan et on revient dans quelques minutes.

0: C'était donc le groupe Cuartato Café Con Con qu'on retrouvera donc ce samedi à la LCV lors de la soirée de soutien de solidarité à Cuba. Avant voilà justement de pouvoir parler de cette solidarité, de cette coopération, j'aimerais qu'on revienne un petit peu sur l'élément déclencheur de cette crise qui est donc la capture du président vénézuélien Maduro, donc qui était un allié du gouvernement cubain. Est-ce que à ce moment-là, quand l'info a été diffusée, est-ce que vous pouviez vous imaginer où est-ce que la situation, enfin jusqu'à où ça allait aller par rapport à Cuba, ou comment est-ce que voilà le rapport de force entre les États-Unis et Cuba allait se renverser ou alors allait enfin prendre une telle ampleur, où c'était vraiment inimaginable et on se retrouve dans une situation qu'on n'aurait pas pu imaginer.
1: Il est certain que ce kidnapping, parce qu'on peut appeler ça comme ça, du président Maduro, qu'ils avaient dit oui parce que c'est un trafic en drogue, ce qui est totalement faux. On sait très bien que le Venezuela, c'est la première richesse pétrolière au monde. Donc c'est ça qu'ils visaient. Comme ils ont fait la même chose avec Saddam Hussein et Kadhafi, quand ils ne voulaient plus payer le pétrole en dollars, qu'ils voulaient d'un côté le payer en euros, et Kadhafi voulait faire une monnaie africaine. Donc ça, ils les ont éliminés pour ça. Donc on sait très bien que ce n'est pas la richesse. Après, Cuba, c'est une question idéologique. Ils veulent le détruire parce que c'est le pays socialiste qui les ennuie. Hein, c'est, comme je vous le disais tout à l'heure, c'est le petit caillou dans la chaussure. Donc cette crise pétrolière touche tous les secteurs de l'économie cubaine. Je parle de tout, entièrement. On n'a plus d'électricité. Aujourd'hui, là, on n'a pas d'électricité, on n'a pas de radio. On n'a pas d'émission. Donc ça touche les particuliers, comme vous et moi. Mais au niveau de l'environnement, ça touche les hôpitaux. Pas d'électricité dans les hôpitaux. Depuis le début de l'année, il y a eu plus de 3000 bébés qui sont décédés. Faute d'électricité pour les couveuses, choses comme ça. Les opérations ou les accouchements sont faits à la loupe de téléphone. Pour vous donner une idée, je vous laisse imaginer la psychose pour la mère qui va accoucher. Comment ça va se passer? Il y a plus de 100 000 personnes qui attendent devant les blocs opératoires. Vous pouvez avoir un rendez-vous pour vous faire opérer ou même chez le dentiste. Pour le dernier moment, on vous dit non, on ne peut pas vous opérer, on ne peut pas vous soigner votre dent parce qu'il n'y a pas de lumière. Il y a 9 000 enfants qui sont atteints de cancer. Ils ne savent pas comment ils vont les soigner. Ce qui veut dire que toutes ces personnes-là, on ne sait pas combien vont voir Noël. C'est vraiment le génocide en toute sa splendeur.
0: Quand on parle d'un pays au bord du gouffre, c'est une réalité, il faut l'affirmer. Enfin, l'affirmer, excusez-moi.
2: Oui, oui, ben c'est sûr que là, comme le disait Manuel, sans électricité, plus rien ne fonctionne. On s'en rend pas compte, nous, parce qu'on en a, mais il y en a, regardez, dans les pays d'Afrique aussi, quand il y a des coupures d'électricité régulières, c'est pour le développement, c'est compliqué, pour développer des activités, c'est compliqué, pour le soin, les scolaires, et même l'agriculture.

0: justement, comment est-ce que cette aide, que ça soit une aide solidaire ou voilà une aide de coopération, elle est mise en place et quelles sont les difficultés auxquelles vous faites face? Parce qu'on sait voilà qu'au niveau des vols, c'est compliqué. Il y a plus de vols directs. Est-ce que ça signifie, si on veut aller voir un membre de sa famille, il faut passer par quel autre pays? Je suppose que dans les aéroports, voilà, il y a aussi un contrôle des passeports. Enfin, comment ça se passe? Quel est le contact qu'on a encore avec Cuba directement?
1: Pour aller à Cuba, il n'y a aucun problème.
0: D'accord.
1: On part de la France, on partira de la France, parce que Air France ne fournit plus. Il suffit d'avoir un passeport.
2: Donc, par
1: Internet, on peut avoir le visa. Bon, les visas sont 6 mois. Donc, il faut que le passeport soit valable 6 mois pour le retour. Ça, c'est une question administrative. Pour tous les pays du monde, il faut un visa. Moi, je pars là au mois de novembre. Je vais faire Paris, Madrid, et ensuite Madrid, La Havane. Avec la compagnie Air Europa qui fournit encore, et au retour, l'avion s'arrêtera à Saint-Domingue pour faire le plein pour pouvoir rentrer. On peut aller à Cuba, seul ou en groupe. Je sais qu'il y a une association qui est à Périgueux qui s'appelle Cuba Linda, qui aura un groupe qui part au mois d'octobre et un autre qui part au mois de novembre. Donc, là-dessus, on peut, c'est tout à fait tranquille. Et on n'a pas de problème pour aller à Cuba. Donc, ça, c'est une mauvaise idée qu'on reçoit. Après, pour la situation actuelle, nous, on travaille beaucoup, comme je vous disais tout à l'heure, sur l'eau et l'assainissement, parce qu'il faut faire les réseaux. Mais là, si j'ai pas de panneaux solaires, si j'ai pas d'électricité, ça fonctionne pas. On est en coopération ensemble avec le Secours Populaire, avec l'AGPA. L'AGPA, c'est l'Association Cubaine de la Protection Animale, où on a fourni des panneaux solaires pour des pompes à eau, donc pour pouvoir irriguer les cultures. Donc ça, c'est important, parce que de toute façon, on va pouvoir faire pousser des légumes, des choses comme ça, où on a aussi fourni du matériel pour pouvoir arroser dans les champs, façon que le bétail puisse avoir à manger. Parce que problème de Cuba aussi, et ça c'est la nature, des fois il ne pleut pas pendant plusieurs un an, deux ans, des fois il ne pleut pas. Donc, et quand il y a un ouragan, c'est vrai que ça apporte de l'eau, mais ça apporte aussi une catastrophe derrière. Donc l'agriculteur avec laquelle on travaille, ils ont besoin de cette électricité pour irriguer, pour faire pousser, mais aussi après pour transporter la marchandise, dans les points de vente. Ça, c'est aussi un problème. Mais aussi au niveau du matériel. Ils ont jeté à un mois et demi à peu près 12 000 œufs. Parce qu'il n'y avait pas les couveuses pour les œufs. C'est-à-dire que pas d'œufs, pas de poussins, mais aussi pas d'alimentation dans les assiettes, pas d'omelette, ainsi de suite. Donc ça, c'est aussi un travail que l'on mène ensemble avec le Secours Populaire pour pouvoir les aider à avoir ces panneaux solaires. Alors, les panneaux solaires, comment on les envoie? Ça, c'est la grosse question. Surtout qu'avec les dernières mesures qu'ont pris les États-Unis, dans les 240 mesures qu'ils ont pris, plus de bateaux pour Cuba. Alors là, il y a à boire et à manger. On peut envoyer des bateaux à Cuba directement, par les compagnies traditionnelles, si c'est à l'intérieur des conteneurs, des médicaments et de la nourriture. Par contre, dans la partie santé, il ne peut pas y avoir de bistouri, de scalpel, tout ça. Que des médicaments. Ça, c'est fait. Donc les médicaments, quand ils arrivent, ils vont au ministère de la Santé, qui lui, après, fait une distribution dans les différents hôpitaux, en fonction des médicaments qu'il y a dedans. Bien entendu, si c'est des médicaments pour adultes ou pour enfants, et après, si c'est un hôpital pour tout ce qui est traitement du cœur, tout ça, donc c'est des médicaments qui sont distribués là. Ça, c'est pour la partie santé. Et pour la partie alimentaire, c'est pareil. C'est eux qui vont redistribuer. Le gouvernement a mis en place 176 nouvelles mesures, gouvernement cubain, donc avec l'ouverture de petites entreprises. Donc ces petites entreprises, l'État travaillent aussi avec les États-Unis. Donc ils peuvent acheter du pétrole, ils peuvent acheter de la nourriture, puis après la vendre dans les étals à La Havane. Ce qui fait aussi automatiquement, à La Havane, à Santiago, à San Fuego, automatiquement une montée des prix. Comme partout, comme chez nous en France, hein, on voit la montée des prix due à la crise du pétrole, hein, le kilo de tomate qui a augmenté. Donc là, ils font face à ça. Donc tout doucement, on y arrive, mais il faut ces panneaux solaires. Alors les panneaux solaires, par où ça arrive? Ça arrive par la Chine.
0: Mais justement, est-ce qu'au final, Cuba ne va pas se retrouver dans une guerre géopolitique entre les États-Unis et la Chine, et ce qui fait que leur situation ne va pas pouvoir s'améliorer, ne va pas pouvoir changer? Parce qu'on sait bien voilà, que si la Chine envoie des panneaux solaires à Cuba, c'est pour être contre la politique de Donald Trump.
1: Aujourd'hui, la Chine elle envoie des panneaux solaires. Enfin, c'est pas gratuitement, il y a des échanges commerciaux et ainsi de suite. Après, les États-Unis peuvent dire à la Chine arrêtez, mais bon, la Chine, c'est pas Cuba, quoi, au niveau de la puissance. Hein. Et grâce à ces panneaux solaires, donc il y a des entreprises cubaines qui sont là, il y a des emplois qui ont été formés pour installer, déjà pour voir quelle est la puissance qu'on a besoin pour un panneau solaire, qu'est-ce qu'on va brancher dessus, installer, faire la maintenance et ainsi de suite.

0: suite. Donc les gens commencent à avoir à peu près 30% de l'électricité qui est faite par les panneaux solaires. Ils ont du pétrole aussi, hein, les Cubains. Bon, c'est du pétrole un peu lourd, donc il faut des produits chimiques pour qu'ils soient plus légers. Par exemple, le pétrole vénézuélien par rapport au pétrole iranien. Le pétrole iranien, c'est un pétrole léger. Donc on peut tout de suite s'en servir, façon de parler. Le pétrole vénézuélien, il faut mettre des adjudants dedans. Mais ce n'est pas un petit bouchon, c'est des tonnes et des tonnes. Et celui qui tient ça, les États-Unis. Donc à chaque fois, il y a quelque chose dedans. Les entreprises françaises et étrangères, elles sont taxées. Si elles vont là-bas, elles ne peuvent plus travailler sur les États-Unis, mais elles ont des amendes. Il y a quelques années, la BNP, elle a eu une amende de plus de 10 milliards de dollars de dettes. Et automatiquement, ça avait retrait des banques. Donc la Banque internationale, le FMI, ne reconnaît pas les banques cubaines. Donc ça, c'est des projets qu'on a à travailler, nous, parce que même nous, en tant qu'association, on a du mal à acheter du matériel pour l'envoyer après Cuba, parce qu'on s'appelle Cuba, et on est bloqué par rapport aux banques. Je suppose que vous avez en mémoire, il y a quelques mois, le juge français de la Cour pénale internationale, oui. Où les États-Unis lui ont bloqué ses comptes. Voilà. Bon, on appelle ça de la démocratie. Voilà. Donc c'est les Cubains, pour moi, ils vont se battre jusqu'au bout. S'il n'y a pas une intervention militaire. S'il y a une intervention militaire, comme l'a dit le président cubain, Miguel Descalé, et ça sera un bas de sang. Ça sera un bas de sang. Et ce qui pose aussi aujourd'hui un problème pour la population états-unienne, j'ai peut-être pas envie que mon fils il aille se faire tuer à Cuba pour une cause qui n'est pas la sienne. Ça, c'est aussi un mental. Et aujourd'hui, ça bouge un tout petit peu aux États-Unis, les familles, mais aussi dans le monde entier. Il y a beaucoup de manifestations en Europe, notamment, je parle moins de l'Amérique du Sud parce que je la connais pas bien, où les gens se battent contre le blocus et se battent pour l'indépendance. À la fin du mois d'octobre, le 28, il va y avoir le vote à l'ONU pour ou contre le blocus. Il est certain que ça va être le non. Mais malheureusement, parmi ces pays qui votent non, notamment la France, elle ne fait rien pour débloquer au niveau finance. Et on le sait bien aujourd'hui, s'il n'y a pas de finance, rien ne fonctionne.
1: Pour revenir sur le fait que la population cubaine va continuer à se battre, est-ce que c'est continuer à se battre et avoir gardé cet esprit de survie et de ne pas quitter le pays, ce genre de choses, ou est-ce qu'on peut quand même s'attendre à une vraie révolution contre le pouvoir, contre Donald Trump, etc. Parce que les moyens ne suivent pas si on part sur une révolution, donc à quoi est-ce que le futur peut ressembler ?
0: Le futur, ça va dépendre de beaucoup de choses. Comme je vous l'ai dit tout à l'heure, les Cubains, eux, veulent garder leur indépendance. C'est sûr que si, récemment, il y avait un porte-avions américain qui était dans les eaux, à la limite des eaux territoriales cubaines. Il suffit qu'ils appuient sur le bouton, puis c'est réglé. Mais quelle va être la réaction des autres pays dans le monde si les États-Unis bombardent ? Là, ils ont une petite expérience quand même avec ce qui vient de se passer en Iran. Ils réfléchissent à deux fois. Par rapport à l'Iran, bon, alors c'est vrai que Donald Trump, parce qu'il n'est pas tout seul, Donald Trump, il n'y a pas que lui, c'est tous les vautours qu'il y a autour de lui. C'est eux qui le poussent à cela, notamment le fameux Marco Rubio. Alors, le Marco Rubio, c'est un cas spécial. Ses parents ont quitté Cuba en 1956, avant la révolution. Donc, ils n'ont pas connu la révolution, tout ça. Il est né au Miami, il est américain, il n'est pas cubain. Il ne parle pas le cubain, il parle espagnol, mais il ne parle pas le cubain. Et, alors c'est le même, c'est de l'espagnol aussi, mais il y a des intonations comme nous avec la Belgique ou avec le Canada. Mais en plus, il ne connaît pas la vie cubaine. Et il veut être le président. Mais tout ça, c'est pour faire venir derrière ses amis, et on sait très bien ce qui va se passer. Donc aujourd'hui, les Cubains se battent. Après, ce qui se passera, ça va être un peu difficile. S'il y a des milliers de morts, bon, automatiquement, ça va changer. Mais ils se battront jusqu'au bout. Et bâtons jusqu'au bout, et je sais qu'en Europe, il y aura des pays qui vont les aider comme ils pourront. Ce problème qu'il y a, c'est que Cuba est une île. Cuba sera à la frontière comme en Italie ou en Espagne, ça serait différent. Mais là, c'est une île, et les seuls moyens d'y aller, c'est par avion ou par bateau. Et là, c'est un autre problème, comme avec les flottilles qu'il y a eu pour Gaza.
1: Est-ce que, pareil, est-ce qu'on sent une différence dans les témoignages entre une population plus âgée qui a vécu la révolution et une population plus jeune qui vit qui a connu que le Cuba actuel dans les discours, dans ce qui est possible de mettre en place pour le futur?
0: Les Cubains ont le droit de sortir du pays. Mais faut-il que les pays les reçoivent ? Est-ce que le gouvernement français est d'accord pour accueillir 100 000 Cubains, par exemple? Non. On dit qu'ils veulent pas, qu'ils peuvent pas sortir. Si, ils peuvent sortir, ils doivent le voir. Après, il faut avoir le moyen de payer un avion, tout ça. Mais quel pays va les recevoir? Parce que si demain, il y a 2 millions de Cubains qui vont aux États-Unis, je ne sais pas s'ils vont les recevoir. Il y a eu à un moment la loi des pieds secs et des pieds humides. C'est-à-dire que si vous arrivez en tant que Cubain par la mer, on vous acceptait. Si vous arrivez un Colombien, un Mexicain, tout ça, il arrivait par la terre, il était refoulé. Et ce qui les intéressait aussi au niveau des Cubains, c'est leur cursus intellectuel.
2: Oui, leur compétence, oui.
0: Leur compétence intellectuelle. Et ça, ils sont très forts là-dessus, au niveau de la santé, au niveau de la recherche, et ainsi de suite. Ils ont mis au niveau de la recherche, c'est le seul pays au monde qui a mis au point un vaccin, je ne sais pas comment on va appeler ça, pour tuer la transmission du virus du sida de la mère à l'enfant. C'est le seul pays qui a mis ça au point. Ils ont aussi mis au point un antidouleur pour les cancers de poumons, ça ne soigne pas, ça me fait douleur. C'est le seul pays qui a mis ça au point. Les autres pays ne veulent pas, parce qu'on vend des médicaments de rien. C'est tout ça. Il y a à peu près 67% de postes à hausse responsabilité qui sont détenues par les femmes. Et les femmes, elles ne veulent pas perdre ça. Elles ne le veulent pas. Parce qu'elles savent très bien que si ça change, elles perdront tout aussi. Elles auront plus cette indépendance.
1: Je vous remercie, Manuel. Je pense que ce qu'on peut retenir, c'est que déjà, il faut porter de l'attention à la situation actuelle à Cuba et surtout, il faut changer le regard en fait, qu'on a, nous, d'Orient. C'est pas orientaux, mon mot. Quel est mon mot ?
2: Occidental.
1: Merci, voilà. sur Cuba, sur ce qu'on ne connaît pas de Cuba. Pour conclure cette émission, j'aimerais donner la parole à Mireille pour que vous nous expliquiez le déroulement de cette soirée qui a lieu donc samedi. Emmanuel, vous avez un dernier mot.
0: Oui.
1: Allez-y, après Mireille, c'est à vous.
0: Il y a une histoire entre la France et Cuba. Il y a une ville. C'est la seule ville de toute l'Amérique du Sud qui a été fondée par des Français, c'est à Cienfuego. Et il y a un amour entre Cienfuego, donc par des Français de Bordeaux, d'accord, et le drapeau de Cienfuego, il est bleu, blanc, rouge, et dessus il y a les armoiries de la province. Et là, il y a des très très fortes relations entre nous, associations, et la province de Cienfuego, qui a été l'une des. Qui est très développée aujourd'hui, notamment avec le Secours Populaire qu'on travaille dessus, sur Palmera, qui est une ferme agricole.
2: Voilà, alors pour en revenir à notre soirée de solidarité, donc elle démarrera à 18h30 par le témoignage d'amis du Secours Populaire qui sont allés en mission à Cuba du 21 au 24 juin, justement pour discuter avec les associations partenaires cubaines sur l'installation, la priorisation l'installation des panneaux solaires. Donc ça sera une première partie. Ensuite, nous avons la chance d'avoir Michel Martinez qui va nous faire une initiation à la danse. C'est toujours très sympathique. Et puis, à 20h30, le Quarteto Café Con Pan qui viendra pour animer un concert bal. Et pendant cette soirée, on aura la possibilité de se restaurer avec de la petite restauration que les bénévoles vont préparer. L'idée, c'est de pouvoir financer un ou deux panneaux solaires. On a la chance d'avoir la Mutuale, qui est une mutuelle solidaire, qui nous a déjà qui va nous faire un versement, et on a déjà l'assurance d'avoir au moins la possibilité d'acheter un panneau solaire. C'est une première, et on espère qu'on en sera suffisamment nombreux demain soir pour cette belle soirée et pour pouvoir acheter un deuxième panneau solaire.
1: Je vous remercie. Pour conclure cette émission, j'ai envie qu'on conclue sur une note d'espoir. Est-ce que peut-être vous avez une image de Cuba qui est importante pour vous, qu'on garde en mémoire? Je suppose que vous êtes souvent allé à Cuba, vous comptez y retourner. Mireille, vous aviez évoqué le fait que vous étiez allé il y a quelques années. Qu'est-ce que aujourd'hui, malgré tout ce qui se passe, malgré le fait qu'on le prend en compte et qu'on va apporter ce changement, qu'est-ce qu'on veut retenir de Cuba, de sa culture ?
2: De sa culture et de des gens, de leur force et de leur capacité de résilience. On a reçu l'année dernière des enfants, 4 enfants cubains qui étaient accompagnés par une adulte pour un village copain du monde qui s'est tenu là dans la région. Et ces enfants, malgré la situation, ils avaient une joie de vivre, une appétence et un envie d'échange qui est étonnante. Et donc c'est vrai qu'on se dit, nous on a des misères, beaucoup de gens souffrent en France, mais rien à voir avec la difficulté qu'ont les Cubains.
0: Les Cubains, c'est l'amour. C'est un peuple qui adore discuter, qui adore savoir, qui adore apprendre. Et quand on leur dit on est français, on est anglais, tout ça, ils aiment partager. Et ils vous reçoivent les bras ouverts, ils vous reçoivent chez eux, un peu. Ils vous reçoivent dire, t'es chez toi ici. Alors, c'est ça que c'est, ce peuple qui est là, c'est un peuple chaleureux. Et c'est surtout, et ça c'est le plus important, c'est un peuple de paix, qui veut la paix et qui rêve de paix. Il ne veut pas de guerre, parce qu'ils n'ont jamais déclaré la guerre, ils veulent la paix. Voilà. Donc, et c'est ça le message qu'il faut faire passer à une puissance militaire la plus importante au monde, qui veut attaquer un peuple qui veut la paix. Et ça, c'est ce qu'on doit laisser dire, qu'on doit laisser passer, c'est-à-dire la paix, la paix, la paix, pas la guerre. Parce que la guerre, on n'aboutira à rien. On sait comment ça va se terminer. Que ce soit la guerre à Cuba, mais aussi les autres guerres sur la planète. On sait très bien, tant qu'on se bat pour la paix. Et c'est comme ça qu'on pourra gagner avec Cuba, en se battant pour la paix, et en faisant passer cette information, on se bat pour la paix. Hein. Et les Cubains veulent la paix, voilà.
1: Je vous remercie pour ces jolis mots. J'aimerais finir cette émission avec une recommandation qu'on n'a pas eu le temps de diffuser. C'est le reportage France TV signé Stéphanie Pérez, donc qui est allée à Cuba, qui a pu échanger avec la population. Donc il est disponible sur le site francetv.fr. Je vous remercie mes invités d'avoir échangé avec moi sur cette heure passée. C'était passionnant, on en a appris plein. Vous êtes une encyclopédie humaine sur.
0: On pourrait parler pendant des heures.
1: On pourrait parler pendant des heures, exactement.
0: Parce que, là, on avait une petite, mais ça tourne.
1: Hein. Yeah, ça tourne toujours.
0: Mais on peut aller rencontrer des instituteurs et tout. On peut rentrer, on discute. Et tout. Il y a à Cuba l'Alliance française. Donc on apprend le français. C'est la plus importante au monde. En pourcentage, bien entendu. Hein. Et il y a beaucoup de Cubains qui vont apprendre le français parce que c'est une langue qu'ils aiment apprendre, ils aiment connaître, ils aiment savoir. À l'inverse des États-Unis, les Cubains savent où se trouve la France.
2: Oui, ils connaissent la culture française, ils connaissent Victor Hugo, ils connaissent la Commune de Paris, ils connaissent la Révolution, enfin bon,
0: alors justement,
2: puisque, bien plus que certains Français d'ailleurs.
0: Puisque tu parles, Mireille, de la Commune de Paris, une chose que là aussi, très très peu de gens connaissent. Le premier maire de Paris s'appelait Severino de Heredia, était cubain, c'est un mulâtre. Il a été maire, c'est lui qui a mis en place la bibliothèque, il a été député et il a été ministre des travaux publics. Et malheureusement, il y avait des individus à l'époque qui l'avaient surnommé le ministre chocolat. Et il a une place à Paris, dans le 17e arrondissement, qui porte son nom. C'était le premier maire de Paris, 1800 après la Commune, était cubain. Et ça, beaucoup de gens ne le savent pas. Ou pour te dire, 98% de Français ne le savent pas. Vous les premières.
2: Je ne le savais pas, effectivement.
1: Moi non plus. Mais ça nous permet de finir sur une belle histoire entre les liens qui connecte la France et Cuba. C'est la fin de cette lorgnette, de cette première lorgnette, excusez-moi, pour cette nouvelle année. L'intégralité donc de cette émission est à retrouver en podcast dès demain. Vous retrouverez aussi en description donc les liens pour accéder au site du Secours Populaire, pour accéder au site de l'association Cuba Coopération France, toutes les informations concernant la soirée de solidarité organisée pour Cuba qui a lieu donc ce samedi seront aussi en description du podcast. Je remercie une dernière fois mes invités. Pour se quitter, on peut se remettre un petit coup de musique cubaine et on se dit à bientôt et bonne fin de soirée sur les ondes de Studio ZEF.
2: Merci beaucoup.
0: Je vais y aller tranquille, moi, est-ce que j'ai mon train.

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1: Bonjour à toutes et à tous, il est l'heure de décrasser vos esgourdes, de faire du bien à vos conduits auditifs. Bref, c'est le moment de s'écouter des sons un poil énervés avec Korenko Radio. Metal, hardcore, rock et leur dérive, c'est le credo de l'émission depuis ses débuts et on attaque cette 14e saison avec toujours autant d'enthousiasme et de choses à vous faire écouter. Et comme c'est la première, je vais vous faire le petit rappel habituel en vous disant que Korenko Radio est en lien direct avec le site internet Korenko qui existe depuis 2004 et qui vous propose quotidiennement des chroniques d'albums, des interviews, des live reports, des news et différents articles sur cette scène. Pour accéder au site, rien de plus simple, il suffit de taper Korenko, Korenko.fr sur votre navigateur préféré et le tour est joué. On est également visible sur les réseaux, hein, Instagram, Mastodon et Facebook. Bon voilà, le rappel de début de saison est fait, il va être temps de s'écouter de la musique parce que vous vous doutez que depuis la trêve estivale, j'ai mis de côté un énorme tas de titres pour vous. Et on va commencer cette émission avec les Américains de Track Violence qui ont sorti des Weather Vane Is My Body le 26 juin 2026 chez Yves Flenser. Ces gars-là nous viennent du Québec, d'un tout petit village et de fait on les décrit souvent comme des ruraux. Et honnêtement, qu'il sonne rural ou pas, tout le monde s'en fout, parce que ce qui compte, c'est que ce groupe propose quelque chose de vraiment personnel. Musicalement, on est donc dans un post-hardcore chelou, difficile à cataloguer. Il y a des dialogues entrecroisés entre la guitare et la basse, des mélodies qui commencent à suivre une ligne, puis des vies sans prévenir, des tensions et des relâchements, des saturations bien juteuses et même du banjo. Alors ça rappelle Oxbow, en moins bluesy, hein, avec cette même liberté qui brasse toutes les formes de post-hardcore et de noise rock. Chaque cri du chanteur est empli d'une tristesse, d'une cicatrice profonde, comme si Nick Cave avait fusionné avec Neurosis. Et derrière tout ça, il y a une vraie histoire, celle de deux potes d'un bled de 600 habitants qui ont monté leur propre radio avant de filer à Montréal, qui ont tout enregistré eux-mêmes sans aucune intervention extérieure et le résultat est vraiment très bon. Et après Truck Violence, on restera sur le label Defensor pour le titre suivant et pas avec n'importe qui puisqu'on va parler d'un des groupes les plus hypés de la scène actuelle, Chat Pile, avec leur nouvel album Hull of the Sun sorti le 4 septembre dernier. Alors vous allez lire partout que c'est l'album de la libération, du cauchemar urbain, du sludge machin post-truc avec plein de connaisseurs qui vont étaler leur science. Nous on va faire plus simple. Chat Pile au fond c'est un groupe d'indie rock. Plus exactement un groupe d'indie rock qui ne sait s'exprimer qu'à travers un noise sludge étrange et morose. Écoutez Deep Blue hein, et en bougeant 2-3 potards on serait presque sur du Pixies période Doolittle. En tout cas c'est un album qui vient nourrir l'ombre qu'on a tous au creux du bide. Allez, on s'écoute donc Truck Violence, suivi de Chat Pile. Korenko Radio, saison 14, émission 1. C'est parti!

On va changer complètement d'univers pour le titre suivant, avec les Bordelais de Gorod et leur 8e album The Amber Gun, sorti le 28 août chez Baz Productions. Après une succession quasi ininterrompue de chefs-d'œuvre, cette QV 2026 peut laisser un léger goût de frustration au démarrage. Le groupe a pris un virage stylistique, fini le tech death mélodique flamboyant et ses coups de bambou céleste, place à un métal progressif plus raffiné et plus élégant. Et le pari est réussi, c'est sans doute l'album le plus varié, le plus profond émotionnellement et paradoxalement le plus accessible qu'ils aient jamais fait. Par contre, il faut d'abord s'habituer à cette évolution, c'est sûr, mais ensuite, ce The Amber Gun ne fera que se bonifier dans vos oreilles. Et ensuite, on va passer aux choses bien brutales avec les légendes new-yorkaises Demolition et leur album Descent, sorti le 10 avril 2026 chez Nuclear Blast. Vous connaissez ces groupes qui ne changent rien à leur formule, mais qui vous font quand même verser une petite larme de bonheur. Immolation, c'est exactement ça. Après un Act of God conquérant, il fallait un petit frère à la hauteur, et le voilà. Trancher les nuques, la horde de Ross Dolan sait faire ça depuis des décennies, mais ici la guillotine est carrément magnifiée. Immolation poursuit sa descente sinistre et inexorable dans un monde voué à la damnation, et se pose en observateur froid et lucide de notre chute collective. Rien que ça. Et pour la deuxième fois consécutive, Immolation fait place nette autour d'eux, vaporisant les prétentions de groupes deux fois plus jeunes, en se hissant à un cheveu de l'indépassable Close to the World Below. Ce Descent est une déclaration de domination indiscutable. Metal progressif, puis Death Metal, Gorod suivi de Immolation. C'est tout de suite sur Core & Co Radio.

Ok, on enchaîne sur du bien crade, du bien méchant avec les Français de Miasme, leur album au titre parfaitement explicite, Violence, Blasphème et Pourriture, sorti le 18 septembre chez les acteurs de l'Ombre Production. Alors déjà, le nom du groupe est choisi aux petits oignons. La théorie des miasmes, c'était cette vieille croyance épidémiologique aujourd'hui infirmée qui attribuait le choléra ou la peste à des vapeurs toxiques issues de la matière en décomposition. Autant dire que le décor est posé. Ce dernier miasme donne envie de tout envoyer bouler avec un chant éruptif écrit dans la langue de Molière, des breaks total punk as fuck et même une reprise de Motorhead en fin de parcours. Les gars reconnectent le black metal avec la saleté, les débris de l'humanité et les squats infectés. Pas de maquillage satanique ici, pas de grande discussion historique. La démesure de miasme ne s'exprime que dans la violence pure et bah, ça fait un bien fou. Puis on restera dans le black metal, mais beaucoup plus tordu et expérimental. Direction la Finlande avec Alkyl Harmonium Kantaja et leur album Melas Cool, sorti le 26 juin chez High Void Anger Records. On est dans le black metal expérimental le plus barré ici. Hein. En 2021, le trio avait déferlé avec Shadowy Peripherals, un disque qui respirait le black avant-gardiste norvégien des années 90, celui de Ved Buensen des Fleuretti, ces groupes qui jouaient donc avec les limites de la raison. Et pour cette nouvelle sortie, le groupe propose toujours cette musique comparable à un trou noir onirique où les identités des musiciens se fondent dans un tout, où le temps se fige avant que le sang ne tache le sable. Mais la Skull, c'est un miroir déformant tendu vers l'âme de ses créateurs, la mise en musique d'une folie omniprésente, un tourbillon qui relève plus de la métaphysique que de la science. Les dissonances des guitares ne masquent jamais totalement les efforts progressifs déployés. Et on se contente pas d'écouter cet album, hein. On s'y noie, on s'y perd, c'est assez exigeant, c'est pas pour tout le monde, mais sur Core & Co, c'est exactement le genre de truc qu'on adore. On s'écoute donc Miasme, suivi par Alkyl Harmonium Kantaja.

On va lever un peu le pied côté brutalité, mais pas côté intensité avec Wailing Storm. C'est leur album The Arsonist, sorti le 10 juillet chez Season of Mist. Sur Korenko, on avait déjà plutôt apprécié leurs albums précédents, avec ce mélange de rock lourd, sombre et poisseux, et de blues teinté d'Americana, ce qu'ils appellent eux-mêmes du Southern Gothic Rock, mais là, ils viennent tout simplement de livrer leur projet le plus abouti, avec une élégance et une simplicité de tous les instants. Pour vous donner une idée de ce voyage, imaginez du 16 Horsepower, bien sûr, mais avec une tension beaucoup plus brute, presque noise. Des ambiances qui évoquent Thom Yorke perdu en rase campagne ou Acid Bass qui aurait trouvé un bon psy et un entourage bienveillant. Le tout enregistré entièrement en analogique. The Arsonist convoque tout ça à la fois avec une aisance insolente. Les images varieront selon chacun, mais on y trouvera toujours la nuit, le souffle et surtout le feu, à l'image de cette superbe pochette et de sa dualité parfaite, le feu contre les ténèbres et contre les hommes. Et bah, à titre perso, hein, ce disque figurera très haut dans mon top album 2026. Et ensuite, on restera dans les ambiances sombres et mélancoliques, mais on partira vers le doom avec le sextet suédois Draconian et leur 8e album Insomnolent Rune, sorti le 8 mai chez Napalm Records. Il y a un gros événement sur ce disque, hein, c'est le retour de Lisa Johansson au chant, la voix féminine emblématique de Draconian sur les 5 premiers albums, absente depuis 2011 pour des raisons personnelles, reprend sa place aux côtés d'Anders Jacobson. Et ce duo vocal, cette dualité entre la fragilité cristalline du féminin et la noirceur grondante du masculin, c'est le cœur de l'identité du groupe depuis ses origines. Les mélodies hantées apparaissent dès les premières secondes de ce disque, mais on a également le droit à des accélérations, des éclats de lucidité brutale au sein d'un rêve cotonneux. C'est du doom gothique dans ce qu'il a de plus exigeant qui crée les conditions d'une rencontre avec soi-même. Pas confortable, hein, mais enveloppé d'une beauté qui rend la douleur supportable. Après 30 ans de carrière, Draconian semble enfin exprimer ce qu'il avait à dire depuis le début. Wailing Storm puis Draconian, c'est maintenant dans vos esgourdes.

Allez, on part vers quelque chose de complètement différent, un groupe culte du croisement électro-métal, Genghis Tron. Leur nouvel album Signal Fire est sorti le 12 juin chez Relapse Records. Pour ceux qui ne connaissent pas, Genghis Tron a popularisé le cybergrind il y a une vingtaine d'années avec Dead Mountain Mouse et surtout Board Up The House, en fracassant ensemble l'électro, le grindcore et le madcore, comme si Nine Inch Nails, Dillinger Escapeplan et Full of Hell venaient composer la bande-son d'un enfer dystopique. Puis en 2021, après une longue pause et le départ du chanteur originel, le groupe était revenu avec Dream Weapon, un disque beaucoup plus atmosphérique et post-rock qui avait un peu divisé. Et la surprise, pour ce nouvel album, le groupe qui passe son temps à parler du futur a décidé de piocher dans son passé pour livrer ce qui est peut-être son meilleur disque. Parce que Signal Fire, c'est le meilleur des deux mondes. On récupère la brutalité de Board Up The House, les blast beats, les hurlements, l'assaut cybergrind, mais on garde aussi les ambiances shoegaze, ambiante et post-doom développées sur le dernier album. La production est très bonne, les groups violents ressortent parfaitement et bah, l'album est plutôt bien rythmé malgré tous ses virages. Bref, c'est du bon. Et ensuite, on s'écoutera un morceau d'un groupe qui porte parfaitement son nom, Souffrance, avec leur album To Grieve Deeply Is To Have Loved Fully, sorti le 13 février en autoproduction. Alors Souffrance nous vient d'Indonésie, de Padang plus précisément. On est dans le screamo, le scrams d'ailleurs, si on n'en était pas sûr. Le titre de l'album est assez explicite pour le genre, puisqu'on le traduit par « pleurer profondément, c'est avoir aimé pleinement ». Musicalement, le mix est de très belle facture, la réverb sur les guitares rend l'ensemble très aérien et mystique, presque post-rock, même si les titres tournent autour des 2 minutes 30. Bon, sans le chanteur vraiment impliqué, d'ailleurs l'expression « chanter avec ses tripes » est parfaite pour lui. C'est beau par son thème et son authenticité, et ça renvoie à tous ces moments cathartiques passés à écouter Envy, Daytro ou The Saddest Landscape. Difficile de rester insensible, à moins d'avoir un cœur de pierre. C'est parti pour Genghis Tron, suivi de Souffrance.

Et voilà, on arrive à la fin de cette première émission de la saison 14 et c'est l'heure du titre Oldie. Et aujourd'hui, c'est un Oldie particulier, un hommage. Parce que cet été, le 24 juillet exactement, on a appris la mort de Luke Kohler. Le chanteur de Sick of It All l'emportait après 2 ans de combat contre le cancer. Alors on va lui rendre un petit hommage en repartant en 99 pour leur 5e album au titre parfaitement à propos, Call to Arms, sorti chez Fat Wreck Chords. Sick of It All, c'est une des figures de proue incontestées du New York Hardcore et Call to Arms, c'est un album qui compte dans leur discographie. 15 morceaux pour 33 minutes et une urgence qui dégouline de partout. On y entend aussi des influences punk oi qui traînent ici et là et surtout ce groove d'ensemble qui porte fluidement tout le disque. Le hardcore a toujours été un mouvement profondément politisé et Call to Arms s'inscrivait pleinement dans le contexte de la fin des années 90, celui du mouvement anti-mondialisation et la bataille de Seattle entre autres. Bref, du pur Sick of It All. C'est un immense trou que laisse Luke Kohler dans le petit monde du hardcore, mais ce qu'il aura apporté à tant de gens à travers le monde dépasse largement ce vide. Alors on lui rend hommage de la meilleure des façons qui soit, en passant sa musique. On se quitte donc avec Sick of It All et moi, je n'ai plus qu'à vous dire à très bientôt sur Core & Co Radio. Ciao !

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